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c'est la vie conjugale que peut mener cette tare congénitale. 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
5: Méga canal, méga scandale écocidaire que ce projet de 107 km d'horreur bétonnée entre Compiègne et Cambrai. 3300 hectares de terres agricoles stérilisées. Et méga scandale financier avec cette fantastique escroquerie à au moins 10 milliards d'euros d'argent public pour un méga canal inutile, puisqu'un canal, il y en a déjà un. De retour de la grande manif anti-canal de ce samedi 11 octobre 2025 à Longueuil-Anel, dans l'Oise, on se retrouve en début de soirée dans un champ où est installé le camp de la mobilisation. Salut les amis, c'est JBD pour Polémique, c'est la voix off.com et pour votre radio libre préférée, Méga Canal, non merci. De retour sur le camp, on rencontre Marguerite, mégaphone sous le bras. On est un attroupement là, à se diriger vers le fond du champ. Pourquoi on va là-bas ?
6: Là, on est sur un terrain d'un agriculteur, mais dans pas longtemps, dans une cinquantaine de mètres, on va franchir une cordée. Et derrière cette cordée se trouvent tous les arbres qui sont concernés par le chantier du canal et du coup qui vont être rasés. Et on s'est dit qu'on avait quand même la chance d'avoir un camp qui, pour une fois, était juste à côté du chantier des travaux, ce qui est assez rarement le cas. C'est des zones assez protégées par la police. Et là, en tout cas, aujourd'hui, on s'est dit qu'on voulait que les gens s'attachent à cet endroit et voient concrètement ce que c'est ces arbres. En plus d'avoir vu le chantier tel qu'en lui-même, on avait envie de voir qu'est-ce que c'est avant le chantier. On va appeler un peu à lancer une saison d'occupation dans ces arbres. Okay. Et il y a quelques personnes qui vont grimper. Au fur et à mesure, ça a déjà été prévu. C'était assez compliqué de le préparer les derniers jours. La police est intervenue à fouiller le sous-bois, etc. Du coup, là, on n'est pas peu fiers. Si ça marche et qu'on ne se fait pas charger dans 10 minutes.
7: En fait, il y a des gens qui sont montés dans cet arbre il y a 2 jours. Les flics s'en sont aperçus, ils traînaient là et donc ils sont venus pour essayer de les interpeller et de les faire descendre et prendre leur identité. Les camarades qui étaient là-haut, nous on y avait du monde sur le camp quand même il y a 2 jours en train d'installer. Et du coup, ils nous ont appelés, ils nous ont ailés, on est venus à une trentaine. Et ce que les écureuils demandaient, c'était que les flics reculent pour qu'ils puissent descendre en toute sécurité et puis éviter de se faire prendre leur identité et peut-être une amende ou peut-être même interpeller, même si le rapport de force n'était quand même pas en leur faveur. Ils étaient 2, on était 30. Et on a discuté un peu avec eux, ils n'ont pas voulu reculer et c'était au pied de cet arbre. On s'est mis en arc de cercle avec les 2 policiers en arrière de l'arc de cercle. Ils sont descendus un par un, sont rentrés dans le demi-cercle, on a fermé le demi-cercle et après on a reculé un peu plus loin, on s'est avancé un peu dans le champ, on a ouvert le cercle, il est parti et on est revenu pour extraire les 2 autres, chacun leur tour, avec les 2 flics qui étaient derrière en train d'appeler du renfort, mais voilà, c'est trop tard. Ils l'avaient un peu mauvaise parce que cette fois-ci on a été plus fort qu'eux, quoi. Du coup, on s'est dit, c'est cramé, les arbres, ils vont les surveiller nuit et jour et on pourra plus y retourner. Donc, c'est cool qu'on ait pu faire cette action là ce soir, et même si ça reste symbolique.
5: On traverse donc le champ, on passe la corde qui signale le début du terrain préempté par la société du canal Seine-Nord Europe pour arriver devant une répisylve, lisière d'arbres magnifiques qui borde un bras du canal de l'Oise. Quelques dizaines de personnes entourent 4 écureuils du GNSA, groupe national de surveillance des arbres, qui s'apprête à monter une petite plateforme en palette, environ 2 mètres sur 3, dans un vénérable peuplier tremble au moins centenaire. Petite leçon d'écureuillage.
8: La tradition dans la culture de l'écureuillage, c'est de toujours croire que ce qu'on va faire, ça va être rapide, et en fait, ça prend 3 plombes. C'est un lieu qui a été repéré par les flics les temps d'avant et ils craignent énormément qu'il y ait une occupation parce que ici, il va y avoir le méga canal qui va raser entièrement cette répisylve, tout ce bois qui longe le canal, le bras du canal mort. Ces écosystèmes-là, ils sont extrêmement riches, riches et importants à préserver. Et là, le méga canal, exactement les paysages de mort qu'on a vus cet après-midi, devrait passer par ici avec, je crois, 50 mètres de large d'un canal, c'est ça qui est prévu. Donc autant vous dire qu'il n'y aura plus aucun souvenir de ces arbres-là. Ici, face à nous, on voit 2 boulons avec un chêne ici. Ils sont absolument magnifiques.
9: Disons une centaine d'années, vu la taille du tronc.
8: Le projet, comme vous le voyez, c'est qu'on monte dans les arbres et qu'on hisse collectivement cette structure-là. Et à chaque fois qu'on essaie de hisser une structure, c'est assez compliqué. Donc le but, c'est qu'il y ait des gens au sol qui tirent la structure et qu'en même temps, il y a des gens dans les arbres
9: qui la hisse, de sorte à ce qu'elle monte en diagonale comme le tapis d'Aladin, quoi. Je sais pas si vous voyez.
10: Ouais, parfait.
9: Une fois qu'elle est à bonne hauteur, eh ben, on va pouvoir l'installer. Ce soir, on n'a pas prévu de matelas et d'oreiller, c'était pas prévu. Mais peut-être que ça pourra servir à d'autres personnes qui voudraient occuper ces arbres plus tard. Ce qu'on a fait d'abord, vous le revivrez sans doute ici dans le nord et ailleurs dans vos luttes, c'est qu'on a d'abord lancé un ficello, c'est une petite ficelle avec un poids, autour d'une branche. Ensuite, on remplace ce ficello-là par une vraie corde. Et là, le matériel qu'il faut pour monter, c'est cette corde de récup qui vous a rien coupé, un baudrier à 35 balles, deux mousquetons, et ça on appelle ça des prussiques, c'est des petites cordes, ça coûte rien du tout. Autrement dit, avec 50 euros à la ceinture, vous pouvez grimper aux cordes. Donc là, on a une première écureuil là-haut. Une fois qu'on arrive en haut, il y a une technique qui consiste à se longer avec ces cordes-là. Le concept, c'est qu'on ait une corde intermédiaire qui vient faire la tour de l'arbre, la tour du tronc, ou qui vient chercher une branche au-dessus de nous. Et une fois qu'on s'est réassuré là-dessus, on peut lâcher le rappel qui nous a servi à monter. Et ensuite, il y a un deuxième copain qui va pouvoir se hisser à ce même rappel, le rappel rouge. Ce qu'on va faire, c'est qu'une fois qu'il y aura deux ou trois personnes là-haut, suffisamment pour pouvoir gérer l'arrivée d'une plateforme qui fait 70-80 kg, il y a une petite ficelle qui va être envoyée d'en haut, qu'on va récupérer, remplacer par une vraie corde, et là on va pouvoir hisser ensemble la plateforme. La raison pour laquelle c'est important qu'on soit nombreux et nombreuses ici, non seulement c'est pour constater le ravage à venir sur ces arbres qui sont magnifiques, et aussi parce que les flics ont repéré cet endroit-là, que ce qu'ils craignent c'est une occupation. Ce qui est important c'est que vous soyez là pour défendre si potentiellement les Schmitt arrivent, qu'ils n'arrivent pas en courant et qu'ils nous bloquent et qu'ils interpellent les gens. Voilà. Donc s'ils arrivent, c'est cool si vous pouvez faire un peu tampon juste de votre présence, comme on l'a fait il y a deux jours, on était 40, ça a suffi. Et comme ça, ça peut nous permettre de nous réagir là-haut, de savoir si on descend pas, etc.
5: Dans ce vieil arbre, il y a un ou une écureuil qui est déjà une quinzaine de mètres de haut, suivi par un ou une autre écureuil. Et devant nous, donc cette plateforme en palette qui sera hissée dans cet arbre vénérable.
9: Ben maintenant qu'on sait tous que c'est un peuplier tremble, il y a une tradition dans l'écureuillage, c'est le fait de nommer les arbres, parce que quelque part ça les fait exister, et quand on vit sur une occupation, c'est hyper important de dire « Ah, tu peux aller dans Julia, tu peux aller dans Espoir, etc. » Et du coup, ça serait vachement chouette si collectivement, on arrivait à trouver un nom pour ce peuplier tremble, et du coup on vous invite, de façon autogérée, à trouver un nom. Et du coup, si ça vous va, on peut former un cercle ici et essayer de débattre d'un nom, de qu'est-ce qu'on a envie de véhiculer, quelles pourraient être les idées.
11: Les enfants ont trouvé un nom.
12: Dis-moi.
13: Noisette.
12: Noisette. Ah, noisette.
13: Oui.
12: Noisette et...
13: Et noisette aussi. Hein.
14: Des personnes ici, rose, noisette.
11: Bah oui.
14: Noisette, on va. Ça vous dérange pas.
15: C'est une bonne idée.
14: Ah, j'ai vendu une noisette.
12: Merci, bravo.
10: Bravo les enfants.
11: Merci les enfants.
16: Un nom a été trouvé pour cet arbre nouvellement occupé, il s'appelle Noisette.
15: Ouais.
16: Un nom trouvé par des enfants ici présents, Noisette.
15: Merci.
16: C'est pas du tout un noisetier, mais cet arbre s'appelle Noisette. Et ça, c'est bien.
15: Noisette, Noisette, Noisette, Noisette, Noisette.
16: Et la magie, le savoir-faire des écureuils fait qu'il y a un chemin qui a été posé entre les deux arbres. Et qu'une banderole va être hissée. Ça va être très participatif, il va falloir qu'un certain nombre d'entre vous tire sur une ficelle verte qui va permettre que la plateforme s'élève. Sur la rouge pour que ça monte, la blanche pour éviter que ça aille dans les buissons, et la verte c'est pour guider. Il y a de plus en plus de personnes dans l'arbre, la plateforme va commencer à monter. Ok, ça tire sur la corde rouge. Et la plateforme se lève les pieds en temps. Ouais, ça va plus vite que tout ce qu'on avait prévu. Ça arrache de trois branches au passage, mais c'est pas grave, c'est pour sauver l'arbre. C'est super. La plateforme est bloquée, mais on va trouver une solution ensemble.
10: Par là-bas, laissez du bout.
16: Avec la verte, on tire sur ma droite. Ouais, on arrache un petit bout de l'arbre, mais il est content quand même parce qu'on va le préserver. Ça fait des acrobaties dans l'arbre pour aller chercher la plateforme, c'est incroyable.
5: Donc la plateforme a été hissée quand même à, je sais pas, une quinzaine de mètres dans cet arbre. Elle est de guingois pour le moment. Voilà, il y a toujours des équipes de gens affairés au sol en train de gérer les cordes qui hissent la plateforme. La plateforme est un peu plus droite qu'elle ne l'était il y a quelques instants. Timber, il y a une branche qui tombe, voilà. ça fait un peu casse-noisette. La plateforme a l'air maintenant à peu près droite, avec trois écureuils qui sont en train de la stabiliser. Alors, on voit un écureuil qui est en train de se battre avec la plateforme, qui est coincé par une grosse branche. Faut lâcher du mou, entend-on. Il y a un écureuil sous la plateforme qui, de tout son poids, est en train de la stabiliser. Il se déplace avec une grâce dans les branches, c'est absolument hallucinant. Le terme écureuil n'est pas usurpé, ces gens sont d'une grâce et d'une agilité incroyable. Et ils sont pourtant accrochés à une corde à 15 mètres de hauteur. Soudain, en parallèle des travaux autour de la plateforme, se déroule une grande banderole accrochée dans Noisette. Il y est écrit « Grimper les centaines d'arbres menacés, danser, ça, on ne pourra pas nous l'enlever, occuper 107 km bientôt artificialisés. » Du haut de Noisette, un écureuil explique ce qu'est la CNAMO, Cellule Nationale d'Appui à la Mobilité, la police des arbres, quoi.
11: En fait, ils ont été formés pour déloger les militants qui bloquaient les routes. Et après, ils ont été formés pour grimper aux arbres, pour déloger les militants qui restaient sur les arbres ou qui restaient sur les bâtiments. Et du coup, ils ont été spécialement formés pour nous.
16: Est-ce qu'il y a des CNAMO dans l'Oise ?
17: La CNAMO, c'est une cellule nationale. Chaque unité, elle fait 7 officiers, c'est que des mecs jusqu'ici. En une demi-journée, ils sont mobilisables, ils font beaucoup de choses sur les toits de Paris et ils se déplacent aussi sur les occupes. Ce qu'ils constatent, c'est que plus on a faim, plus on a soif, plus on a passé de jours sous la pluie et plus on est vulnérable. Et donc en général, la CNAMO, elle intervient une fois qu'il y a un siège qui a été mis en place au sol. Le record que moi je connaisse de siège, c'est 39 jours à la Crémarbe sur la 69. Où pendant 39 jours, les écureuils n'ont pas posé les pieds au sol et il y avait entre 100 et 200 gendarmes ou CRS qui assiégeaient jusqu'à 19 écureuils. Au bout des 39 jours de siège, parce qu'il y avait une mésange qui avait niché dans un arbre et que les écureuils avaient eu l'intelligence de garder de la batterie et qu'ils avaient pu filmer la nidification de la mésange, ça a clôturé la période légale d'abattage des arbres. Et ils ont dû se résoudre à ne pas pouvoir évacuer les écureuils, les trois derniers écureuils qui restaient dans les arbres, et à lever le siège jusqu'à la prochaine période de coupe qui intervenait 6 mois plus tard. Ça a donc été 6 mois de retard pour les chantiers. En général, on fait la plateforme sur des branches, des grosses branches. La tradition, c'est de ne pas s'assurer sur des branches qui sont plus étroites que la taille de notre cuisse. C'est un repère qui ne veut rien dire parce qu'il y a des arbres très cassants, comme le noyer, il y a des arbres très solides, certains chênes. Mais quand la CNAMO vient pour nous interpeller, soit elle monte par le bas, exactement comme nous, de façon souvent un peu plus... Enfin, ça dépend. Des fois, c'est mieux, des fois, c'est moins rapide. Et on se moque. Soit elle vient en nacelle. Et là, le trou qu'on a fait, c'est parfait pour la CNAMO. Elle vient comme ça, elle monte. Nous, on a super peur. Et en général, on reste pas dans les cabanes. Et on monte tout en haut dans les branches. C'est à ce moment-là qu'on trahit la règle de sécurité de ne pas s'accrocher sur une branche qui est aussi grosse que nos cuisses. Et on s'accroche sur les choses qui sont grosses comme nos avant-bras parfois ou nos arrière-bras, comme on appelle ça. Et du coup, c'est très important d'avoir pu repérer le haut des cimes et d'avoir su, quand on se sent et quand on est suffisamment à l'aise et quand on prend ses responsabilités, y naviguer en étant plus ou moins assuré. Parce que moins on est sécurisé, plus on se met en danger et plus la CNAMO a la probabilité de reculer et de ne pas nous intervenir. Et ce qu'on constate sur les deux dernières années d'occupation du nord au sud de la France, c'est que c'est uniquement quand on s'est mis en danger de façon disproportionnée que la CNAMO elle a reculé. Et du coup, pour bien mesurer le danger, le risque, faire ça en conscience, il faut bien connaître son arbre et l'avoir beaucoup exploré en hauteur. Voilà, j'ai pas dit que je resterai ce soir et les semaines d'après, mais on sait pas.
11: Bravo !
16: Il y a des ateliers demain, d'escalade, toute la journée, sur plein d'arbres. Et ce soir, la fête, c'est pour Noisette !
5: Et c'est donc le scoop de ce reportage, c'est officiel, les écureuils aiment les noisettes.

0: Et la soirée de ce samedi 11 octobre a effectivement été super chouette sur ce camp de cette grande mobilisation anti-méga canal où le lendemain, dimanche 12, on retrouve Julien Leguet, l'un des porte-parole de Bassines Non Merci, et des bassines, il y en a de prévues le long du tracé du projet du méga canal.
1: Il y a plein de mauvaises langues qui disent qu'en Picardie, le temps est pourri, je sais pas quoi. En fait, on est sous un soleil radieux dans ce champ. Bonjour Julien.
2: Les joies du réchauffement climatique. Vivre en Picardie. L'avenir, ouais, moi je vais revenir vivre ici.
1: Frôler le coup de soleil en octobre. Comment vas-tu?
2: Très bien.
1: Après cette incroyable journée d'hier, près de 2000 personnes dans cette manifestation pour aller voir un bout de cette méga horreur de méga canal, de 107 km d'horreur.
2: Ouais, c'était une journée pleine, une journée très dense et très joyeuse. J'ai pas réussi à dormir cette nuit, tellement le tourbillon méga canal était là.
1: On le rappelle, une tradition créée lors de cette manifestation au bord de la Palice en juillet 2024.
2: Absolument. Méga canal tourbillon, méga bassine tourbillon, un cap tourbillon, ça décline. Le programme d'hier, c'était de faire un surgissement et de montrer qu'en dépit de la surveillance des moyens, etc., policiers, on sera toujours capable de mettre un pied sur ces chantiers, on sera toujours capable d'être sur le terrain. Et donc ça passait par le fait de surgir, de sortir du cortège officiel pour aller rejoindre le canal de l'Oise, traverser l'Oise, aller mettre des fumées, leur dire on était à 50 mètres des machines, quoi. Et pendant 10 minutes, il n'y a pas une force de l'ordre, donc on les a complètement mystifié. Il y a des images, allez voir ça, ça va traîner sur les réseaux, où les flics qui courent dans tous les sens. Il y a une rangée, une colonne qui court dans un sens et l'autre en face. Bénil, quoi. Il n'y a pas eu de blessure, on a su éviter le piège, et puis du coup on est content parce que du coup ça se retrouve aussi dans le compte-rendu médiatique qui est fait aujourd'hui. Ça parle du fond du dossier, et ils n'ont pas réussi à imposer leur récit autour de l'hyperviolence, naninana. Dans l'histoire, il y a deux camarades qui sont interpellés et là, il y a du rassemblement pour les faire sortir. Donc là, aujourd'hui, dans la presse nationale, dans Le Monde, dans Libé, dans Le Figaro, ça parle du méga canal et ça dit qu'il y a 1500 à 2000 personnes qui se sont retrouvées. En fait, un des buts hier, c'était justement de donner de la visibilité nationale, faire en sorte que cette lutte, qui est une lutte locale, puisqu'elle concerne le nord, mais une large partie du territoire au nord de Paris, c'est vraiment de Paris jusqu'à la frontière belge, quoi. C'est 107 km, c'est un délire. Juste maintenant, la lutte, elle était portée par des collectifs locaux qui se démènent, qui ont déployé une énergie de guedin pour faire ce campement. Mais jusqu'à maintenant, les manifs ont plafonné à 300 personnes. Pendant qu'il y avait une centaine de camarades qui étaient à vélo et pendant qu'il y avait des camarades qui s'activaient, et sans compter tous les camarades qu'on fait demi-tour parce que le dispositif policier était lourd. Moi, je pense que notamment au niveau des familles, qui avaient peut-être projeté de se dire ouais, une balade militante en famille, ça se fait. Et quand le comité d'accueil, c'est 50 Pandore, peut-être qu'il fait on va aller. Le cortège, il a de toute façon été tronqué par toutes les campagnes qui sont mises en amont pour effrayer les gens, leur dire n'y allez pas, nanana. Et en dépit de ça, les gens y sont allés. Puis pour moi, le moment clé dans la manif, c'est quand justement on sort du cortège officiel pour rejoindre la rivière et où il fallait traverser une grande parcelle. Et là, c'est clair pour tout le monde, quoi. Dès qu'on passe une certaine barrière, on n'est plus dans les clous de la manif d'éclat. On devient la manif d'éclat. L'éclat. Et tout le monde a franchi la barrière, quoi. On était plus de 1000 au bord du canal. Je sais pas, on est peut-être une cinquantaine à avoir franchi le Rubicon. C'était beau, c'était juste beau.
1: C'était une orga méga canal Non Merci avec plein d'autres collectifs autour, des représentants, notamment toi, de Bassines Non Merci. Ouais. Parce qu'on pourrait se dire, oui, mais après tout, c'est un problème du Nord, machin, mais ça a bien été dit. C'est un problème qui concerne tout le monde, enfin l'Europe entière, la planète entière d'ailleurs. Oui. Sur le trajet prévu de cette méga horreur, il y a plein de méga horreurs et notamment cette bassine destinée à alimenter un système d'écluses, 22 fois Sainte-Soline, 65 hectares de superficie, des murs pour contenir l'eau de 42 mètres de haut, 14 millions de mètres cubes d'eau. Tu connais cet adage « plus c'est gros, plus ça passe » où on compte que ça passe. C'est que là, le gigantisme, l'absurdité sont complètement insaisissables par l'esprit humain. C'est comme quand on dit « 1 milliard d'euros, ça fait combien de baguettes de pain ?» Cette méga horreur est tellement méga, giga, incroyable qu'on n'arrive pas à la concevoir. Quand je te redit 22 fois Sainte-Soline.
2: La méga bassine, la giga bassine d'haleine, c'est à mi-parcours en fait, hein, puisque le principe, c'est que quand il s'agit de traverser des bassins versants qui ne sont pas connectés, il y a forcément un moment où il faut passer par un point haut. Et donc le principe, c'est sur à cette zone de contact de faire un gros bassin. Pour l'instant, je n'ai pas encore vu les plans, je ne sais pas dans quelle mesure c'est vraiment une méga bassine avec du carré, avec des pentes très fortes, ou est-ce que c'est un aménagement de fond de vallée avec une grande digue qui ressemble plus à une barrage ou à une vraie retenue. Mais en tout cas, la taille, elle est délirante. C'est basé sur des hypothèses de constance du climat, en fait. Le remplissage, là, ce n'est pas la nappe phréatique, c'est l'Oise. Alors l'Oise, quand il y a du débit, hein, bien sûr, ils ne pompent pas n'importe quand. Ce sera quand il y en a beaucoup trop d'eau, toute cette eau qui part à la mer. On retrouvera les mêmes délires qu'on a pu entendre sur les bassines. N'empêche que, et ça, ça ne se discute pas, la tendance nationale, dans les 30 ans qui viennent, c'est une diminution du débit des fleuves partout en France de 20 à 50%. On peut imaginer que ce sera plus 20 à 30% dans le nord et puis plutôt 50% dans le sud. N'empêche que, et ce projet, comme les méga-bassines, il n'a pas pris toute la mesure du changement climatique et des modifications du cycle de l'eau que ça allait générer. Et que par exemple, le fait qu'il pleuve plus en hiver et que c'est moins le cas. Si on arrive à un climat qui ressemble à celui de l'Espagne, ben en fait, ce qui s'installe au bout d'un moment, c'est des sécheresses pluriannuelles où tu vas enchaîner un été très sec avec un hiver sec. Les nappes ne se rechargent pas, les rivières ne se rechargent pas et tu as un autre été sec derrière. Ben dans ce contexte-là, ni la méga-bassine du méga-canal ni les autres méga-bassines de France ne fonctionnent, puisque c'est basé sur un principe du stockage de l'hiver précédent pour la saison d'irrigation suivante. D'ailleurs, qui je redis ici, est un bafouement des principes même de la loi sur l'eau qui dit la priorité des usages. La mission numéro une des collectivités, des autorités par rapport à la gestion de l'eau, c'est d'assurer l'eau sanitaire et l'eau du robinet. En deuxième lieu, c'est d'assurer le fonctionnement, le bon fonctionnement écologique des rivières et des zones humides. Et en dernier lieu, c'est l'eau économique. Et dans l'eau économique, ben, tu as les méga bassines au profit de l'agro-industrie. Et puis, tu as les méga canaux qui sont au profit de l'agro-industrie, mais qui sont aussi au profit de la mondialisation des marchés, du transport des marchandises manufacturées en Chine, en Indonésie, etc. Parce qu'avec le méga canal, ben, y a aussi tout l'empire de la logistique. En fait, le méga canal, c'est la sainte alliance de la logistique et de l'agro-industrie, avec des élus corrompus, très proche du RN. Et quand je t'entends parler de la question du gigantisme et du « on ne mesure pas », ben ouais, en effet, c'est bien un problème, on ne mesure pas, c'est tellement fou. Le sentiment quand même que chez beaucoup de gens, de riverains notamment, ou de gens qui vivent sur ce territoire, c'est la résignation, ce truc de dire « de toute façon, on n'y peut rien, on ne changera pas l'histoire ». C'est déjà tellement lancé, un peu comme le mécanisme de la 69, la politique du fait accompli, etc. Sachant que dans l'histoire, il y a quand même eu des sacrés retournements. Le canal Rhin-Rhône, bah, il s'est arrêté en cours de chemin. La 69, elle ne se fabriquera peut-être pas dans son intégralité.
1: À Sainte-Soline, enfin, il y a quand même des décisions de justice.
2: Aujourd'hui, la bassine de Sainte-Soline, ils ne peuvent pas la remplir. Ils la rempliront pas cet hiver. Il y a une double thématique méga-bassine sur le projet méga-canal. Et en effet, cette méga-retenue, alors qu'elle a une fonction avant tout de recharge des sas d'alimentation du canal, il y a des grandes opérations de remembrement qui vont avec, de repartage des parcelles, d'échange de parcelles, etc. Et on sait aujourd'hui de sources sûres que la FNSEA et la Chambre d'agriculture se sont engouffrés dans la brèche pour dire « Ouais, on ne va pas faire chier sur le méga-canal. Par contre, si une partie des remblais pouvait être utilisée pour faire de la vraie méga-bassine à vocation d'irrigation, là, on marche ensemble. » Et donc, il y a 4 projets de méga-bassine associés sur la Somme, conséquence du projet de méga-canal. C'est de la vraie méga-bassine, hein, c'est plusieurs centaines de milliers de mètres cubes. Raison de plus que Bassine Non Merci se mobilise et soit présent aux côtés des camarades et qu'on prenne du temps pour échanger quels arguments on monte, quelles résistances juridiques on construit, nanana. Évidemment qu'on a plein de choses à se transmettre. Je suis né à Beauvais et c'est vrai que pour moi, c'était un des très beaux moments hier. J'avais ce défi de mettre ma barque du marais qui est parti à Venise et compagnie, bah de la foutre le cul dans l'Oise, quoi. Et ce moment où on traverse cette parcelle et à 500, sur 500 mètres, il faut se relayer à 10-15 pour porter cette satana barque qui pèse un âne mort, quoi. C'était tellement beau, tu vois, ces énergies. Waouh. Ça a regonflé pas mal de militants qui ont fait toutes les manifs des soulèvements ces dernières années. C'est une belle journée comme celle de Cranchaban quand on avait été sebelé et débâché, où tout se passe parfaitement bien, où ça va même au-delà de ce qu'on... Ouais, on avait besoin de vivre ça ensemble, quoi.
1: Alors, est-ce que tu pourrais revenir sur le constat actuel que le modèle bassine n'est économiquement pas viable et que, criblé de dettes, des agris irrigants qui ne peuvent pas payer une eau de bassine trop chère vont mettre la clé sous la porte de leurs exploitations? Est-ce que c'est la fin des méga-bassines?
2: Ouais, il y a plusieurs choses là qui sont passées ces dernières semaines dans le sens de pressentir que la victoire est proche, qu'on est au bord de l'effondrement, de l'écroulement du système bassine. Là, la tôle qui se sont pris au tribunal administratif de Bordeaux, il y a 2 semaines, qui dit que les volumes attribués à l'irrigation, ils sont largement supérieurs, comme on le dit depuis 10 ans, à ce que le milieu peut fournir. Là, ils viennent de se prendre un gros taquet. C'est ce qu'on appelle les autorisations uniques de prélèvement. C'est les volumes attribués à chaque ferme, chaque saison. Et les volumes attribués sont largement supérieurs aux capacités du milieu. C'est un des trucs qui, justement, vient fragiliser le montage financier des méga-bassines. Puisque la COP de l'eau, qui porte ce projet-là et qui envoie les factures d'eau aux irrigants, ben, il se base sur des prévisionnels qui correspondent aux chiffres attribués à chaque ferme qui aujourd'hui ne vont plus pouvoir être réclamés. Mettons, vous étiez une ferme qui recevait 60 000 m3, peut-être que là, avec l'application stricte de la décision de Bordeaux, ben, vous n'en aurez plus que 40 000. Sauf que la COP de l'eau, elle a prévu qu'elle allait vous vendre 60 000 m3 à 40 centimes. Si elle ne vous en vend que 40 000 à 40 centimes, ben, l'équation est déficitaire, le projet ne s'équilibre plus. Il y a un truc qui se dit entre les irrigants eux-mêmes, c'est que la promesse n'a pas été tenue. À l'époque, quand on leur parle de bassines, il y a 10 ans, on leur dit « vous allez payer l'eau 2-3 fois plus cher ». C'était 7 centimes à l'époque. Et donc, on leur promettait 1 m3 à 20 centimes. Et aujourd'hui, on est à 40 centimes. Le volume moyen des gens connectés aux bassines, c'est 60 000 m3. Ça veut dire qu'autrefois, à 7 centimes, la facture d'eau, si vous déclariez tout, que vous ne trichiez pas, c'était 4 200. C'est 3 mois de SMIC, ok. À 40 centimes, c'est 24 000 euros. Ok. Sur des fermes, là je pense aux frangins Baudouin qui sont connectés à la première bassine de Mosée, ils sont sur ces quantités-là, ils sont sur de la chèvre. Ils ne payent pas le SMIC. Hein. Le chiffre d'affaires il part au Crédit Agricole et compagnie, ils ne sortent pas de salaire. Et on vient leur foutre plus 20 000. Mais en fait, ils sont en faillite. Là, ils sont en rupture de paiement. Ils ont une décision avec huissier et compagnie sur un paiement étalé de la première facture, mais qui remonte à 2 ans. Ils ont repris de l'eau cette année. C'est des propos qu'on a toujours tenus. Une de nos préoccupations de ne pas voir les méga-bassines venir, c'est que pour nous, c'est ce qui allait flinguer les fermes moyennes. Ça allait faire un ultime tri entre les gros qui vont pouvoir absorber, jongler, avoir des années creuses, naninana, et ceux qui sont à flux tendu. Ils se font décapiter. Tous ceux qui sont sur le système laitier, qui représentent à peu près la moitié des exploitants connectés aux bassines, stabulation, maïs, les bêtes ne voient pas le dehors, et on ne voit plus de vaches chez nous. Et pourtant, il y en a, mais elles sont dans des fermes-usines, en stabulation, quoi, et nourries au maïs en silage. Et c'est toute la problématique de Lactalis, qui impose des prix, qui ne paye pas le prix du lait, naninana. C'est ces fermes-là qui sont touchées aujourd'hui et qui se font flinguer. Et donc, ça commence à se savoir dans le milieu. Le jour où on avait discuté avec des camarades de la conf qui sont irrigants et qui sont dans le Gard, qui me disent bah, « la flotte, elle a combien ?» Tu vois, c'est très pragmatique, hein, bah, 40 centimes. Hop, hop, hop, hop. Il commence à réfléchir quelle culture il allait devoir mettre pour pouvoir amortir la charge que ça représentait. Donc, ce qui profite des bassines, et c'est 80% des surfaces irriguées par les bassines, c'est du maïs, que ce soit pour du maïs grain ou du maïs en silage. À ce prix de l'eau, ben, ça ne marche plus. Rajoute à ça les assurances qui ne veulent plus assurer, parce qu'il y a 21 bassines qui se sont fait dézinguer, l'électricité, les matières premières qui explosent, les taux d'intérêt qui explosent. C'est ça qui fait qu'ils sont passés de 20 à 40 centimes. C'est pas tant le fait qu'on dézingue des bassines, ça leur remet 10% dans les dents, le fait de sécuriser, mais le trou il est beaucoup plus béant que ça. Même sans les interventions, en fait, et purement capitalistiquement parlant, ce projet, il meurt. Même avec 70% d'argent public, c'était dur à boucler. Là, ils s'aperçoivent que le fonctionnement annuel, ben, il n'est pas assumable. Ouais, il y a un déploiement de flics là-bas.
1: Oui, alors on entend des gens qui crient à cab sur le camp parce qu'effectivement, des policiers casqués, avec boucliers, se sont rassemblés. Ils sont bien quoi, une vingtaine.
2: Ouais.
1: Et ces policiers sont auprès du gros arbre qui a hier été baptisé Noisette et dans lequel 4 écureuils sont allés installer une plateforme et une grande bannière. Une grande bannière avec marqué dessus « Grimper, danser, occuper ». Danser, occuper. Des gens du campement...

0: effectivement une plateforme qui était installée dans Noisette.
1: Je me demandais si, un peu comme les corbeaux, ils n'étaient pas en train de vouloir piquer notre nid pour pouvoir nicher à leur tour, peut-être. Moi, je ne connais pas bien les modalités de reproduction du CRS. J'ai cru comprendre que...
0: Tu nous as fait un exposé hier sur les cycles d'accouplement des renseignements territoriaux, mais tu as l'air moins calé au CRS.
1: Depuis Sainte-Soline, et alors qu'on voyait avant la manif des duos de CRS marcher sur la digue, se cacher à un moment, voilà, on a cherché des œufs de CRS. Peut-être qu'on a là à faire une autre variété de CRS, un arboricole. Ça s'appelle la CNAMO.
0: La police des arbres.
1: La police des arbres, voilà.
0: Là, il y a plusieurs dizaines de personnes du campement qui sont derrière cette corde, en fait, qui balisent la zone où il y a cet arbre. Et au haut-parleur, des gens sont en train de dire aux policiers « Cassez-vous, cassez-vous, cassez-vous. » Peut-être vais-je m'approcher du haut-parleur. Hein.
2: Ouais, là, on ne balade pas la nuit, c'était sûrement aller contrôler s'il n'y a pas de plus dans les arbres suite à ce qui a été fait hier soir. C'est la repération. Pour le coup, si on ne nous interfère pas, ils ne nous feront pas chier. Leur ordre, ça a été que si on interférait, ils lançaient le feu. Donc, vous restez derrière la banderole, vous êtes sécurisés. C'est sur un terrain privé. Là où je suis moi actuellement et où on est en partie, nous ne sommes pas sur un terrain privé. Nous sommes sur le terrain de la société du canal Seine-Nord-Eura. Donc, ils auraient droit d'intervenir à cet endroit-là. Vraiment, pour le coup, on n'est pas là pour la confrontation. Moi, je vous demanderais juste de faire attention parce que ici, c'est un terrain qu'on nous prête par des amis. Il ne faut pas les mettre dans la merde via les forces de l'ordre. Le seul truc, c'est que je vous demanderai de ne pas intervenir et de les laisser faire leur soi-disant opération.
3: Donc voilà, vous avez une magnifique intervention des forces de l'ordre. Je crois que la CNAMO est payée, enfin, ça coûte genre 6 000 euros par heure à l'État pour aller voir des petites palettes. Donc voilà, les palettes font peur. C'est aussi chouette parce qu'on n'a aucune copaine dans les arbres en fait. Donc bah voilà, ils s'amusent, ils se font une sortie. Les gens sont libres effectivement de faire ce qu'ils veulent, mais voilà, on vous donne les données, il n'y a personne dans les arbres, ils sont en train d'aller voir la palette et la banderole parce que ça les énerve qu'on soit allé grimper en cœur et de bonne humeur.
0: Un militant équipé d'un mégaphone s'adresse aux gendarmes et à la CNAMO.
4: Donc, vous protégez un ordre industriel et bourgeois égoïste qui détruit le vivant, donc en fait c'est ça que vous faites, vous protégez cet ordre-là, vous obéissez aveuglément à des mecs qui sont payés des milliers, qui en ont rien à foutre du peuple, qui ne déclarent pas leurs impôts, qui protègent des entreprises qui fraudent le fisc à longueur de journée, et c'est ça que vous faites. En fait, tous nos acquis sociaux, tout ce qui fait que la France est un beau pays, avec son éducation, ses hôpitaux, tout ça vous en avez rien à branler. En fait, tout ce que la France fait de beau, vous êtes en train de le détruire. Vous protégez les gens qui le détruisent. Donc en fait, vous méritez pas tout ça. Vous méritez pas d'avoir des hôpitaux avec des gens qui vous soignent quand vous êtes blessé. Vous méritez pas d'avoir des écoles de qualité pour vos enfants. Vous méritez pas. En fait, vous devriez rendre vos cartes vitales parce que vous les méritez pas, ces cartes vitales. Vos congés payés, vous les méritez pas. Tous les acquis sociaux que vous avez dans le cadre de votre travail, eh ben ça a été acquis par des gens qui se sont battus comme nous pour les obtenir. Et aujourd'hui, vous êtes en train de cracher dessus. Ben dans ce cas-là, rendez vos congés payés, rendez votre argent. En fait, on en a marre de ça. Vous êtes en train de protéger un monde qui nous tue et qui nous détruit, qui nous opprime et qui nous oppresse. Et vous, vous êtes là, normal, oui, oui, je fais mon boulot. Mais non, c'est pas normal. La prochaine étape, c'est quoi? Quand les ordres, ça sera de nous tirer dessus à balles réelles, vous allez nous tirer dessus? Elle est où votre limite? Où est-ce qu'elle est votre limite? Et là, venez pas me dire que je vous manque de respect ou que je vous agresse. Je vous parle très correctement, juste je vous dis la vérité. Hier, quand je suis arrivé au camp, j'ai parlé de vérité avec un gendarme, un de vos collègues, et il m'a dit, la vérité, on s'en fout. Mais c'est ça le monde que vous voulez? C'est un monde où les politiques, ils passent leur temps à mentir, où vos supérieurs passent leur temps à vous mentir, et vous, vous vous en foutez de la vérité? Mais vous êtes des malades! Vous êtes des grands malades, en fait! On peut pas continuer comme ça! Encore une fois, vous obéissez aux ordres. Vous n'avez sûrement pas décidé de vous-même de venir là un dimanche après-midi ensoleillé. Non, vous venez là parce qu'on vous a donné l'ordre. Et puis s'il y a moyen que ça dérape au passage parce que vous venez nous emmerder sur un terrain privé juste à côté de nos...

0: gens à longueur de journée, alors qu'on sait bien que ce qui pille la société, c'est les ultra-riches qui payent pas leurs impôts, et c'est pas trois pauvres types au RSA et deux immigrés, surtout qu'en plus c'est les immigrés qui bossent, qui font tous les sales boulots de notre pays que personne veut faire, à part le vôtre évidemment, parce que dans la hiérarchie, il y a quand même des gens qui les aiment pas trop. On peut pas continuer comme ça, et vous, vous faites rien. Vous êtes là, vous faites votre taf, vous posez pas de questions. Et vous trouvez ça normal ?
1: Du coup, qu'est-ce qu'on a face à nous ? On a le classique, un escadron de gendarmerie mobile, c'est ce qui est déployé traditionnellement, il paraît qu'ils viennent du Limousin. Les gendarmeries mobiles, en général, ils se déplacent, ils sont 7-8 véhicules, là ils sont tout neufs, c'est Darmanin qui leur fait des cadeaux régulièrement, ils changent de véhicule. Ça représente entre 60 et 90 flics à peu près. Et donc il y a un escadron qui est déployé, et en général ils associent la présence de l'escadron avec la gendarmerie locale, avec un capitaine qui est local, souvent c'est les petits chefs, ils ont juste des polos bleus, ils ont un peu plus de barrettes que les autres ici. Et parfois il y a le PSIG, c'est aussi la gendarmerie locale, mais c'est des cogneurs, c'est ceux qui ont interpellé nos potes hier en manif. Ils sont souvent un peu équipés de dynamique, ils n'ont pas des gros boucliers, mais on sent que c'est des sprinters. Donc là on voit surtout la gendarmerie mobile qui est là, et derrière il y a la CNAMO. La CNAMO on les reconnaît bien, à l'entrée du chemin ils ont deux pick-up, un qui est vert foncé et un qui est noir. Donc là il y a tous les officiers, je pense qu'ils sont 6 ou 7, c'est ce qu'on se disait hier. Et donc là ils interviennent pour rien, ils servent à rien du tout. Là ils sont en train de grimper aux arbres, c'est dommage, ils nous montrent pas comment ils grimpent, mais avec à peu près la même technique, en partant du sol et en montant jusqu'en haut. Et là, d'ici 20 minutes, normalement il y aura un tweet de la préfecture qui dit qu'elle a démantelé la première ZAD sur le canal ou un truc comme ça, tout se passe comme voilà, c'est associé, la présence.
2: Vous pouvez démonter ce que vous voulez, vous servez à rien, on reviendra plus nombreux à chaque fois.
3: Ouais, vous servez à rien.
2: C'est vous la dette publique, vous êtes inutile.
3: Inutile, inutile, inutile.
4: Pour toute personne en face de nous qui fait face à une petite tempête émotionnelle, je vous conseille vraiment la respiration au 4-4. Ça veut dire qu'il faut inspirer pendant 4 secondes, retenir sa respiration 4 secondes, et puis expirer 4 secondes. On peut le pratiquer ensemble si vous voulez. Ça fait vraiment redescendre la tension, ça apaise, et après peut-être qu'on peut parler tranquillement. Ça vous dit ?
5: 1, 2, 3, soleil !
6: 1, 2, 3, soleil !
7: Une partie de 1, 2, 3, soleil vient de s'engager, et les personnes qui étaient derrière la corde qui marquent la limite entre le terrain de l'agriculteur et le terrain du potentiel méga canal. Voilà, une partie d'un, deux, trois soleils s'est engagée pour franchir cette corde.
5: 1, 2, 3, ah, bravo.
0: Comment ça va se passer? Vous allez tirer des gaz lacrymogènes, il y a des enfants pas loin, il y a des gens qui sont peut-être blessés, il y a des gens qui sont fragiles, vous en avez rien à branler. Vous êtes là pour défendre la population et en fait vous nous tirez dessus à longueur de journée. Vous défendez les intérêts des ultra-riches et des industriels, ça on avait compris. Mais les intérêts de la population, vous les défendez pas. Donc arrêtez de dire que vous servez la population, c'est pas vrai. Vous ne servez pas la population.
8: L'irruption de ces gendarmes en ce champêtre dimanche après-midi a quelque chose d'absurde. Mais une situation encore plus étonnante va avoir lieu. Des écureuils vont s'adresser aux policiers de la CNAMO en les interpellant par leur prénom. Bah oui, hein, ils se connaissent bien, ils se sont déjà rencontrés, notamment dans des arbres de l'A69.
9: Oh la CNAMO, les piétons ! Marius, tu vas apprendre à grimper ! Il y a un atelier grimpe à l'autre côté du camp ! Marius ! Comment ça va ?
10: Alors comment ça va la CNAMO ?
11: Cassez-vous !
10: Oh Marius, on pourrait récupérer la banderole !
7: Ah, d'autres policiers, gendarmes ont surgi là, sur un chemin qui sort de la forêt. Petit groupe de moins de 10, à une cinquantaine de mètres. Et le fameux arbre où est accrochée la banderole respirée dans ses occupés est à, je sais pas, une centaine de mètres.
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1: Bravo.
2: Merci. Comment ça s'appelle ? Gardien de la paix de la ZAD de Sivens, chanté par Luciole originalement.
3: Et voilà. Et comme à La Rochelle, tourbillon. Une grande ronde sportive. Et le tourbillon repart dans l'autre sens. Les quelques policiers qui étaient apparus à la sortie du chemin de la forêt là ont rebroussé chemin justement, ont donc disparu. Tout un dispositif policier pour décrocher une plateforme en palette accrochée à 11 mètres sur le tronc de cet arbre vénérable.
4: Il y a un agent de la Dynamo qui a les deux pieds sur la corde supérieure de la banderole.
3: Banderole, on le rappelle, sur laquelle est marqué « Grimper les centaines d'arbres menacés, danser, ça on pourra pas nous l'enlever, occuper 107 km bientôt artificialisés ».
5: Parce que comme on a eu l'occasion de le voir de nombreuses fois, les agents de la CNAMO ne sont pas très doués dans les arbres et mettent souvent des personnes en danger, parfois même eux-mêmes, et ont besoin que des écureuils les mettent en sécurité. Donc on fait quand même très très attention à cette personne qui est en train de galérer dans l'arbre. Malheureusement, aujourd'hui, il n'y a pas d'écureuil dans l'arbre qui pourra venir aider les petits copains de la CNAMO.
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2: Et donc la banderole a été décrochée, elle est arrivée à terre. Et un gendarme est en train de la replier.
3: Est-ce que vous êtes payé par la société du canal au moins pour faire ça, quitte à utiliser de l'argent public? Là vous êtes payé combien tous? C'est combien un déploiement de gendarmerie aussi gros pour venir décrocher une banderole? De toute façon ces arbres, si on les protège pas, ils vont venir se faire couper par la société du canal dans pas longtemps. Donc de toute façon ils auraient enlevé les banderoles avec.
4: Et on se demande quel air tu pourras respirer quand ces arbres sont coupés. T'es capable d'arrêter tes conneries et de poser ton bouclier, ton casque? T'es capable de venir nous parler de manière civilisée?
3: Petit exercice de mathématiques. Sachant qu'il manque 44 milliards pour clôturer un budget. Que on est en train de mettre 10 milliards au moins d'euros d'argent public dans un projet qui sert à rien. Est-ce que demain, on va continuer à mettre 10 milliards d'euros dans un canal qui sert à rien?
5: Le monde que vous défendez, le système que vous défendez, là, le système industriel, capitaliste, bourgeois, ben en fait, ce système-là, il est en train de causer la perte de la vie sur Terre. Ça cause notre perte à nous les humains, et pas que les humains, aussi les animaux, les plantes. Tout le monde va crever de ce bourbier, la science le dit. Hein. Peut-être que la science, vous y croyez pas, mais elle s'en fout de vous, la science. Hein. Elle avance toute seule, elle n'a pas besoin que vous y croyez. Et donc, la science, qu'elle dit, c'est que là, actuellement, les cancers, vous voyez ce que c'est le cancer? C'est une maladie qui touche tout le monde, qui est en augmentation dans toutes les classes de population, dans toutes les couches de la population, à tous les âges, elle est en augmentation. Donc les bébés, ils ont plus de cancer, les enfants, ils ont plus de cancer, les jeunes, ils ont plus de cancer, les adultes, ils ont plus de cancer, et les vieux, ils ont plus de cancer. Donc tout le monde a plus de cancer, et ça nous tue doucement. On va vers ça, et parallèlement, les gens qui vous donnent des ordres et qui nous gouvernent, et ben en fait, ils sont en train de réduire le budget des hôpitaux. Donc du coup, là, on est de plus en plus dans la merde. Alors maintenant, je vous pose la question, est-ce que vous n'avez pas des gens qui meurent du cancer dans votre famille? Parce que moi, dans ma famille, il y a des gens qui meurent du cancer. Ça m'emmerde profondément de savoir que, en plus de mourir du cancer à cause de ce système de merde, les puissants, les gens qui ont le pouvoir de faire changer quelque chose, eh ben, ils vont dans la mauvaise direction. Grâce à qui et protégé par qui? Eh ben, protégé et grâce à vous. Et ça, c'est pas très chouette. Les deux du fond là-bas, il faut écouter, hein, parce que ça vous concerne. Là, j'en profite d'avoir un mégaphone, c'est pratique, parce que du coup, j'en attrape plusieurs en même temps. Mais quand j'essaie de vous parler en 1-1, à chaque fois, vous dites « Ah, mais non, moi, monsieur, je parle pas de politique. » Mais arrêtez de dire ça, en fait. En fait, votre métier, il est politique. Vous obéissez à des politiques, des gens qui font de la politique, c'est leur métier. D'ailleurs, c'est un peu scandaleux qu'on puisse avoir le métier d'être politicien, parce que du coup, les gens, ils ont jamais rien fait d'autre que ça. On va commencer par Le Cornu. Le Cornu, il a jamais bossé de sa vie, le mec.
6: Le Cornul.
5: C'est pas normal. C'est des mecs qui ne savent rien faire d'autre que nous mentir, en fait. Et en plus, ils le font mal. Encore avant, au temps de Chirac, il y avait des gens qui savaient nous mentir correctement. Ça avait un minimum de place. Mais depuis Sarkozy, le mec qui est triple condamné, multirécidiviste, qui fricote avec des dictateurs, depuis lui, il n'y a plus personne qui ment correctement. Vous obéissez aveuglément à des voyous. On se demande... De quel côté vous êtes? Est-ce que vous êtes du côté du bien commun, du service public, ou vous êtes du côté des voyous criminels? Est-ce que ça serait pas, du coup, votre camp, le camp des voyous, et nous, on est le camp des gens bien? Mais je vous pose la question.
3: Des gendarmes ou des personnes de l'armée ou de la police, vous avez le droit de refuser de répondre à un ordre qui est illégal. Donc à partir du moment où vous le faites pas, vous vous mettez, vous, personnellement, dans la position de responsabilité de cet ordre-là.
5: Parce que ce système, en plus d'être injuste à tous les niveaux, eh ben, il est injuste parce que nous, au moindre délit qu'on fait, on se prend des peines hyper lourdes, on se fait matraquer la gueule, et par contre, les puissants, que ce soit les gens qui vous gouvernent ou vos collègues qui font des bavures, eh ben, eux, ils sont protégés, ils ont rien, ils vont pas en prison, ils ont des peines légères, des aménagements, des bracelets, au max, ils ont des bracelets. Et nous, on se fait niquer la gueule, nous on fait 24 heures de garde à vue pour avoir mis des affiches ou coller une banderole.
2: Donc la plateforme en palette qui avait été accrochée la veille à 11 mètres de hauteur dans cet arbre a été décrochée par la CNAMO, donc la police des arbres, et elle est actuellement donc au sol.
1: Fais ta photo, rends la banderole maintenant.
6: Je vais la chercher moi-même si tu veux. Comme ça on se dira bonjour. Allez Matt, sois cool, rends-nous la banderole.
7: A chaque fois, ils montent dans les arbres, ils attrapent des gens, ils disent ouin ouin. Et après, les tribunaux, ils leur filent 500 balles de bonus comme dommages et intérêts contre les flics.
6: Allez, soyez cool, rendez-nous la banderole. Je vais la chercher moi-même, sans arbre, sans rien.
8: Ils sont un peu trop nombreux quand même, hein. Dans la cage là. Pas très chaud.
9: Non mais tu vas, on te regarde, on te soutient, t'inquiète.
6: Allez Matt, sois sympa.
10: Est-ce que vous voulez que j'aille leur réclamer la banderole?
11: Ouais.
10: C'est tout chaud, bon ben j'y vais, merci.
12: La banderole, libérée, la banderole.
2: Une des personnes du campement marche vers les policiers. Un policier s'approche d'elle, casqué. Il fait 3 têtes de plus que cette jeune femme. Donc la requête semble avoir été émise et reçue. Le policier avise un autre policier. La jeune femme a maintenant 2 interlocuteurs casqués. Donc les 2 négociatrices rentrent de leur échange avec la police, apparemment bredouilles.
7: Ça va Marius, tu passes un bon dimanche? Il sert à quelque chose ton dimanche, tu aurais pas préféré être en famille? Tu vois l'échelle que t'as dans la main, tu te rappelles, c'était la même à la Calandre il y a 1 an.
6: Là où t'as failli tuer des gens.
7: Les 2 là qui ont passé 1 an avec un corset. Les vertèbres fracturées.
12: Cassez-vous.
2: Les gendarmes s'en vont, portant la banderole et la plateforme en palette, et disparaissent dans le bois. Alors c'est assez surréaliste parce qu'il y a une dame qui est là juste derrière, qui promène son chien. Bonjour, je te vois porter ce porte-voix. Bah, tu es la personne qui...
13: C'est Nalcho, j'étais un écureuil de la 69 du GNSA, le groupe national de surveillance des arbres en fait, monté par Thomas Bragne. J'ai fait plusieurs luttes avec le GNSA et en fait c'est une méthode de militantisme qui nous permet de monter dans les arbres. On est des grimpeurs professionnels, on monte dans les arbres et en fait on construit des cabanes pour éviter qu'on les coupe. Et ça fait venir une brigade, la brigade à qui je parlais justement, que je tutoyais, tout ça parce que je
2: les fameuses CNAMO.
13: Voilà, la CNAMO que je connais par leur propre prénom parce qu'on se connaît. En fait ils sont là pour... ceux qui s'armloquent, ceux qui s'accrochent dans les arbres, ceux qui se mettent en danger. Mais ils sont la plupart du temps plus dangereux. Parce que sur la 69, ils ont fait tomber 7 camarades à moi, dont plusieurs qui sont restés plus d'un an en corset. Et il y en a encore qui ont des séquelles. Et voilà. C'est une brigade qui est très dangereuse, qui agit très mal et très incompétente. Moi qui est professionnel de grimpe, qui les trouve vraiment très incompétents au niveau grimpe. La preuve, ils utilisent une échelle, vous avez bien vu.
2: Et donc c'était assez stupéfiant de te voir interpeller ces personnes par leur prénom, vous vous connaissez?
13: Oui, en fait, c'est toujours la même brigade qui intervient sur toute la France. J'ai fait la 69, j'ai fait la LGV Toulouse-Bordeaux. Le parc des dinosaures à Trévoux, c'est moi qui ai remporté la lutte avec Thomas Braille. J'ai fait Lyon-Turin, je fais à peu près toutes les luttes, le grand contournement de Valence, là où ils étaient la semaine dernière et qu'ils ont fait tomber une copaine à moi qui était sur une tyrolienne. Ils ont carrément coupé la tyrolienne et elle était dessus. On imagine un peu la chute. Ouais, ils ont des méthodes barbares et on les connaît, c'est toujours les mêmes. Toute mère, il n'y a qu'une seule brigade en France, ils sont 18 et on les connaît par cœur.
2: Que des hommes?
13: Que des hommes, ouais. Ils ont, je pense, l'intention de recruter des femmes parce qu'ils se sont retrouvés sur la 69 avec des femmes qui se sont mis nues complètement, en fait. Et ils ne pouvaient pas les toucher et tout ça. Et là, je pense qu'ils sont en train de recruter. Mais voilà, bah, c'est toujours les mêmes quand même.
2: Donc quoi, tu envisages de pouvoir te mettre nu, toi aussi?
13: Bah, moi, ils viendraient m'attraper quand même. Mais après, moi, ils me connaissent parce que, bon, vu que je suis sur toutes les luttes, ils m'ont considéré, là, à mon dernier jugement que j'ai eu début août à Compiègne. En fait, le procureur n'a pas osé me...
2: Début de l'année,
13: ça,
2: là.
13: C'est ouais. Moi, ouais.
2: Ils vous ont vite décroché, d'ailleurs.
13: Je n'étais pas dans l'arbre quand ça s'est passé, mais mes copains y étaient, parce que, bon, moi, je les ai aidés à monter dans l'arbre, et après, moi, je fais ma vie, je me repose un peu aussi, quoi. Quand je suis arrivé le lendemain, il y avait les journalistes, je montrais aux journalistes comment on grimpe, tout ça, c'était juste une action de communication. On n'allait pas occuper les lieux devant, en plein centre-ville de Compiègne, quoi. C'était juste pour informer les gens, on avait prévenu, tout ça, ils étaient au courant. Sauf qu'eux, ils ont voulu sortir les grands moyens et là, ils ont déployé la CNAMO. Et la CNAMO, vu qu'ils me connaissaient moi, ils ont décidé de m'interpeller moi tout de suite au sol alors que j'étais au sol. Et ils ont considéré que j'étais le leader d'Agiprop. L'Agiprop, c'est une façon festive de faire la révolution. Du coup, même le procureur, il a dit, bon, bah non, j'ai rien contre vous, je vais pas faire de procès contre vous. Il a pas fait de procès, puis voilà, quoi.
11: Il semble même que les policiers compiénois étaient eux-mêmes sidérés de la débauche de moyens policiers.
13: Policiers, ouais, tout à fait. Nous, le commissaire de police, on le connaît, on le voit assez souvent parce qu'on fait pas mal d'événements sur Compiègne. Et il le dit, quoi, bah vous êtes des personnes gentilles, on n'a jamais de problème avec vous. On comprend pas pourquoi on met autant de démesures comme ça contre vous, on voit pas ce qui se passe. Parce qu'ils savent très bien qu'on s'attaque à des projets. En fait, moi j'ai une phrase, c'est quand vous mettez un banquier à la gestion d'un gouvernement, c'est comme mettre un alcoolique à la gestion d'une cave à vin. Lui, il est là pour faire du fric, en fait. Alors qu'est-ce qu'il va faire? Il a tous les vieux projets de 30 ans, comme que ce soit l'autoroute A69, la LGV Toulouse-Bordeaux, la LGV Lyon-Turin, le grand contournement de Valence.
11: Le RN88.
13: Ouais, tous ces projets-là, en fait, si vous voulez, c'est des projets qui ont été enterrés il y a 30 ans, que Macron, lui, a dépoussiéré. Pourquoi? Parce que ceux qui ont financé sa campagne électorale, c'est NGE, Bouygues, Vinci, les choses comme ça. Et ils leur rendent service en leur offrant ces chantiers-là. Voilà, tout simplement. Il y a un documentaire qui est super, c'est Off Investigation, les dessous de la 69. Et là, vous allez voir, il y a tout le système financier de Macron payé par Atos, Rothschild, tout ça. C'est impressionnant, en fait.
11: C'est accessible sur YouTube, hein, et c'est remarquable.
13: Ouais, c'est ça, on peut le trouver facilement, même sur leur site. C'est même passé à la télé, je crois. Hein. Tout le monde est au courant.
14: Rendez-vous donc sur le site de Off Investigation pour regarder notamment Autoroute A69, l'affaire personnelle de Macron, ou comment Macron a renvoyé l'ascenseur aux bétonneurs qui ont financé sa campagne. Illustration des logiques malsaines et mafieuses de ces grands projets inutiles payés par de l'argent public, comme l'inutile méga-canal et tant d'autres. Et voilà les amis, c'est ici la fin de ce reportage sur cette grande mobilisation d'octobre 2025 contre le mortifère méga-canal, à télécharger sur notre site polemix-et-la-voix-off.com. Et on se quitte sur une triste nouvelle, l'arbre Noisette et ses voisins ont été rasés, assassinés par la société du canal Seine-Nord-Europe. Ce n'est qu'un combat, continuons le début, salut!

0: Il est 9h!
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2: Et pour notre premier son de ce soir, je vous propose d'écouter Gorillaz avec cette fois-ci le titre « Revolving Doors ».

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1: Pour notre prochain titre, on écoute cette fois-ci Carmen de Lana Del Rey sur Vapor Station.

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1: Maintenant, je vous propose d'écouter Tyler the Creator avec le titre Sugar on My Tongue.

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2: Et avant notre pause poésie de ce soir, nous allons écouter Magdalena Bay avec le titre Kill Shot.

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1: Alors que nous roulons sous la pluie sur Vapor Station, nous allons écouter un poème qui se nomme « À l'éclair violent de ta face divine » de Théodore Agrippa d'Aubigné. À l'éclair violent de ta face divine, Théodore Agrippa d'Aubigné. À l'éclair violent de ta face divine, n'étant comme mortel, ta céleste beauté me fit goûter la mort et la ruine, pour de nouveau venir à l'immortalité. Ton feu divin brûla mon essence mortelle, ton céleste mépris et me ravit aux cieux. Ton âme était divine, et la mienne fut-elle, déesse, tu me mis au rang des autres dieux. Ma bouche osa toucher la bouche cramoisie, pour cueillir, sans la mort, l'immortelle beauté. J'ai vécu de nectar, j'ai sucé l'ambroisie, savourant le plus doux de la divinité. Aux yeux des dieux jaloux, remplis de frénésie, j'ai des autels fumants comme les autres dieux. Et pour moi, Dieu secret, rougit la jalousie, comme mon astre inconnu a déguisé les cieux. Même un dieu contrefait, refusé de la bouche, venge à coups de marteau son impuissant courroux. Tandis que j'ai cueilli le baiser et la couche, et le cinquième fruit du nectar le plus doux. Ces humains, aveuglés, envieux, me font guerre. Dressant contre le ciel, l'échelle ils ont monté. Mais, de mon paradis, je méprise leur terre, et le ciel ne m'est rien au prix de ta beauté.

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1: Et de retour pour la musique sur Vapor Station avec le titre Flashing Lights de Kanye West.

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1: Maintenant, on va écouter les Black Eyed Peas avec le titre Rock That Body.

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1: Et enfin, avant la deuxième pause poésie de ce soir, je vous propose d'écouter le titre Love Me Not de Ravine Lenae.

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1: Et pour notre deuxième poème de ce soir, nous allons écouter Théodore de Banville avec le poème Amour angélique. Amour angélique de Théodore de Banville. Ah, l'amour, dit-elle. Et sa voix tremblait et son œil rayonnait. C'est être deux et n'être qu'un. Un homme et une femme qui se fondent en un ange. C'est le ciel. L'ange aimé, qu'ici-bas je revers et je prie, est une enfant voilée avec ses longs cheveux, à qui le ciel, pour qu'elle nous sourie, a donné le regard de la Vierge Marie. Âme que l'axure expatrie, pour qu'elle recueille nos vœux, jeune âme limpide et fleurie, comme les fleurs de la prairie, au calice rose ou bleu. Comme l'autre Eloas, la sœur des archanges, qui pour nous faire vivre aux mystiques amours a quitté les blondes phalanges et souille ses pieds blancs à parcourir nos fanges. Ainsi, nos ferveurs sont étranges, ce sont des rêves sans détour, ce sont des plaisirs sans mélange, des extases et des échanges qui dureront plus que les jours. C'est un chemin frayé, plein d'une douce joie, un vase de parfum, une coupe de miel, un météore qui flamboie comme un beau chérubin dans sa robe de soie. Il ne craint pas que Dieu le voie. C'est un amour pur et sans fiel où toute notre âme se noie et dont l'aile ne se déploie que pour s'élancer vers le ciel.

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1: Et de retour avec la musique pour le titre Heatwaves de Glass Animals.

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5: Il est 14h.

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12: 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En ce moment, nous sommes en vacances, alors on vous propose de réécouter nos productions de la saison passée. Compile de la chronique sur la ligne de touche de Marilyn.
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14: Pour cette première chronique de la saison, j'avais cette envie de parler de l'engagement, un terme un peu vidé de son sens ces dernières années. Bienvenue dans Sur la ligne de touche, la chronique au-delà des scores qui s'arrête sur ce que le sport dit du monde et sur ce que le monde fait au sport. On commence avec l'actualité du week-end passé. Si vous m'aviez écouté l'année dernière dans cette même émission, vous savez que je suis une très grande fan de football. En Ligue 1 et Ligue 2, les joueurs ont retiré leur nom pour porter le prénom d'une victime de discrimination raciale, sexiste, homophobe ou encore antisémite. Le slogan « 34 prénoms, 34 histoires, une même réalité » porté par la LFP en collaboration avec des associations telles que Her Game 2, la LICRA et Foot Ensemble. Une démarche qui veut mettre au centre les récits des victimes et qui met fin aux journées dédiées à chaque cause, comme on a pu le connaître ces dernières années. Ainsi que les polémiques autour des récalcitrants à s'en tenir une lutte, notamment celle contre l'homophobie. Alors que l'initiative de la campagne est à saluer et à encourager, car elle incarne les victimes de discrimination, j'émets quelques réserves. En vérité, derrière cette volonté d'universalisme, il y a une forme de nivellement. Les violences subies par les femmes, les personnes non blanches, les LGBTQIA+, les musulmans et les personnes handicapées ne se vivent pas de la même manière, ni avec la même intensité. Et c'est là que la pensée intersectionnelle manque. Les discriminations ne se valent pas, notamment parce qu'elles se croisent et se renforcent. Que dire également de la situation de la section féminine de Dijon ? Elle semble partie pour payer les pots cassés d'une mauvaise gestion d'un club. Pourtant cinquième de la D1 Arkema, la plus haute ligue de football féminin en France, elles ne sont pourtant pas assurées de jouer cette même ligue l'année prochaine. Cette situation a poussé les capitaines à prendre la parole via la voix de leur syndicat avec une tribune cinglante rappelant que la signature de la convention collective qui pourrait protéger les actrices du foot français n'avance pas depuis 3 ans. Et oui, on lutte contre les violences sexistes et sexuelles, mais pas trop. C'est dans ce contexte que le Havre a fait un choix clair, refuser le flocage national et choisir de porter le logo de la Maison des Femmes du Havre sur ses maillots. Ici, pas de catalogue symbolique des causes, pas de volonté d'embrasser toutes les discriminations en une seule image. Jean-Michel Roussier, président du club, explique que les joueurs ne sont pas des porte-parole d'opérations individuelles et que ces actions doivent être liées à des structures concrètes ancrées dans le territoire. Face à une LFP qui démultiplie les messages nationaux dans une logique d'universalisme moral, cette position peut apparaître comme une manière de reprendre la main sur le sens de l'engagement. Assez parlé de football, on a tout de même accueilli les Jeux Olympiques et Paralympiques en 2024, le sport étant la grande cause nationale cette année-là. Une parenthèse enchantée qui devait laisser un héritage fort. Les médailles ont brillé à l'Arc de Triomphe, mais qui écoute les revendications de ces athlètes ? Rézi Bantou, ex-basketteuse professionnelle qui accompagne désormais les entreprises dans la définition et le déploiement de leur stratégie RSE-RH au travers des valeurs du sport, nous en parle.
15: On est capable en fait collectivement de les célébrer comme des héros, de célébrer les athlètes comme des héros. Mais dans le même temps, leurs paroles restent parfois limitées ou contestées dès lors qu'elles sortent du cadre sportif.
14: Le fameux « joue et tais-toi », cette injonction classique, en gros « t'as dans le ballon, pas dans la société », est encore très présente actuellement. Qu'un athlète prend la parole. Sauf qu'avant de devenir des sportives et sportifs adulés, ces athlètes n'en restent pas moins des citoyens comme vous et moi. Certes, avec une caisse de résonance plus forte, mais quand même, on ne devrait pas leur retirer le droit de s'exprimer et d'être engagé. Mais d'ailleurs, être engagé, c'est quoi au final ?
15: Et être engagé, ce n'est pas seulement représenter une cause ou donner, c'est incarner un sujet, s'y inscrire dans le temps, et parfois créer des solutions concrètes. Et je trouvais qu'il était intéressant de donner des exemples, notamment en France, avec Pauline Desroulettes, qui est une joueuse paralympique en tennis fauteuil, qui en est un excellent exemple. Après son accident en 2018, elle s'engage fortement pour la sécurité routière. Elle ne s'est pas juste arrêtée à la sensibilisation, elle a contribué à porter des propositions concrètes dans le débat public, notamment autour de la lutte contre les comportements à risque au volant. Un autre engagement aussi qui a été très marquant, qui est celui de Sarah Abitbol en 2020. Elle brise un silence majeur en révélant les violences sexuelles qu'elle a subies dans le patinage artistique. Son témoignage provoque une onde de choc dans le sport français et contribue à libérer justement la parole sur ces sujets. Et dans la continuité, elle a mis en place une association qui s'appelle la Voix de Sarah pour accompagner les victimes et faire évoluer les mentalités avec des répercussions jusque dans les discussions politiques.
14: Un grand merci à Rézi qui nous a partagé son expertise sur l'engagement dans le sport. C'était Sur la ligne de touche, la chronique au-delà des scores qui s'arrête sur ce que le sport dit du monde et sur ce que le monde fait au sport. À bientôt.
12: Merci Marilyn pour cette chronique sur la ligne de touche, la chronique qui s'arrête là où les matchs ne figurent plus au classement sur ce que le sport dit du monde et ce que le monde fait au sport. Et elle vous a laissé avec ces deux questions. Est-on prêt à laisser le sport déranger, protester, exiger, plutôt que de lui demander de se contenter d'un simple décor de vertu? Et est-ce qu'on est prêt à reconnaître les athlètes comme acteurs sociétaux à part entière, pas juste des performateurs?
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12: C'est l'heure de la chronique sur la ligne de touche de Marilyn. Aujourd'hui, on parle beaucoup de la prise de parole des footballeurs. Mais en France, dès qu'un joueur sort du terrain pour entrer dans le débat public, sa parole devient immédiatement politique.
14: Bienvenue sur la ligne de touche, la chronique au-delà des scores qui s'arrête sur ce que le sport dit de monde et sur ce que le monde fait au sport. Aujourd'hui, l'actualité nous rappelle une chose simple. En France, le football n'est jamais seulement du football, et il ne l'a jamais été. Je veux que vous en ayez la certitude à la fin de cette chronique que le football a toujours été politique. Quand Kylian Mbappé dit qu'un sportif ne peut pas se taire face au monde, c'est un peu comme une montre cassée qui indique la bonne heure de...
19: Je pense qu'on est une génération qui peut faire la différence. Aujourd'hui, on voit très bien que les extrêmes sont aux portes du pouvoir, et... On a l'opportunité de choisir le futur de notre pays.
14: D'une, ce n'est pas la première fois qu'il le dit, donc je ne comprends pas l'étonnement autour de sa prise de parole. Et de deux, il n'a pas tort, encore une fois, même si le timing et le reflet dans le miroir est un peu floué.
19: Et c'est pour ça que j'appelle à tous les jeunes d'aller voter. Kylian Mbappé est contre les extrêmes, contre les idées qui divisent. J'ai envie d'être fier de porter ce maillot le 7. J'ai pas envie de représenter un pays qui correspond pas à mes valeurs, qui correspond pas à nos valeurs, parce que je pense et j'espère qu'on est tous dans le même cas.
20: Il y a des messages qui sont...
14: Contrairement à la prise de position, par exemple, de Aurélien Tchouaméni.
21: Je pense que c'est pas assez de dire qu'il faut aller voter, il faut aussi expliquer comment on en est arrivé là et la gravité de la situation.
14: Certes, il a eu cette position en 2024, mais il reste un être humain. Et en France, un citoyen comme les autres. C'est un discours que je tiens depuis l'âge de 12 ans et régulièrement sur mon compte Twitter, quitte à en devenir relou. Oui, les footballeurs peuvent parler, même si ça ne nous plaît pas. Par exemple, j'ai un gardien dans mon équipe qui a liké des posts du RN, Lucas Chevalier. Je ne l'apprécie pas, mais il a le droit de penser ce qu'il veut. Mais je l'apprécie quand même pas. Mbappé est presque un syndicaliste qui s'ignore. Oui, c'est un peu choquant ce que je dis, mais un joueur capable de défier la Fédération Française de Football sur la question des droits d'image, le PSG sur un combat juridique individuel, ses prises de position restent encore marquées quand même par l'opportunité et la stratégie personnelle. Là où quelqu'un comme Eugène Jo Léa, dans un autre contexte, a véritablement incarné la figure du joueur syndicaliste engagé pour l'ensemble de la profession. Pour Mbappé, la vraie suite serait peut-être de cesser d'être l'exception qui gagne sa bataille seule et de pleinement assumer ce rôle collectif qu'un de ses compatriotes a déjà esquissé. Je parlerai aujourd'hui du cas du football masculin dans cette chronique, car les vedettes d'aujourd'hui n'ont pas suivi les traces de leurs aînés, tels que Juste Fontaine ou encore, comme je le disais, un certain Camerounais, Eugène Jo Léa, qui a eu l'idée de créer un syndicat en 1961 pour porter un combat en faveur des droits des joueurs, à l'époque où les présidents des clubs étaient tout-puissants. L'UNFP est né. J'ai une pensée également à ceux qui ont élargi mai 68 au football. Eh oui! On a souvent tendance à penser que les footballeurs sont apolitiques, qu'ils ne font que jouer, mais c'est l'état de l'industrie actuelle qui les pousse à être comme ça, ou bien aussi parce qu'ils sont souvent transfus de classe. Ils ont aussi eu leur mouvement de grève du 22 au 27 mai 68, deux mois après le déclenchement du mouvement étudiant. Pendant 5 jours, en mai 68 donc, des joueurs prennent d'assaut le siège de la Fédération française de football à l'appel du comité d'action des footballeurs. qui brandit une banderole stamp, le football aux footballeurs, et une autre, la fédération, propriété des 60 000 footballeurs. Le siège de la Fédération française de football a été occupé par un groupe de joueurs contestataires, majoritairement d'après l'historien du football Alfred Wald, qui appartenait à des clubs amateurs de la région parisienne. Derrière ce geste un peu fou, il y a une vraie revendication politique et syndicale. Dénoncer le régime du contrat à vie, et dénoncer le fait que les joueurs soient traités comme des esclaves d'un club et réclamer un droit à la parole dans un système qu'ils n'ont pas construit. Ces épisodes peu connus montrent que le football français a toujours été traversé par des luttes sociales et que la grève des Bleus à Nice-Nah en 2010 n'est ni une première ni un scandale absolu, mais la réapparition d'un conflit bien plus ancien, celui des joueurs contre les structures qui contrôlent leur corps, leur image et leur parole. Quand des joueurs de l'équipe de France prennent position contre l'extrême droite, ou quand on reparle de Zidane, de Thuram ou de Nice-Nah, c'est toujours la même question qui revient. Que peut dire un footballeur et à quel prix ? Déjà pour commencer, on va se mettre tous d'accord sur un point. Le football français n'est pas submergé par l'immigration comme le dit Zemmour. Mais l'immigration est la partenaire originelle de l'équipe de France, à partir de 1904, grâce à la loi de 1889, qui inscrit le droit du sol dans la législation. Cette information, je l'ai apprise en lisant le livre « Une histoire des Bleus en crampons » de François Darocha Carnero, qui nous apprend également que les premiers immigrés étaient surtout des immigrés belges ou encore italiens. Dans ce même livre, l'auteur pose une question que je me suis toujours posée. Au nom de quoi les footballeurs n'auraient pas eux aussi le droit de faire grève ? Parce qu'en réalité, depuis 20 ans, on demande aux joueurs français à la fois d'être exemplaires et de rester à leur place. Exemplaires quand ils gagnent, silencieux quand ils pensent, dociles quand ils contestent. Et dès qu'ils sortent du cadre, le procès commence. C'est là qu'il faut revenir à Nice-Nah. En 2010, la grève des Bleus pendant la Coupe du Monde n'a pas seulement été traitée comme un conflit interne, elle a été transformée en affaire d'État, en crise morale et en honte nationale. Un petit rappel des faits, le 20 juin 2010, les joueurs de l'équipe de France décident de ne pas s'entraîner pour protester contre l'exclusion de Nicolas Anelka. Mais c'est surtout la une de l'équipe du 19 juin 2010 attribuant à Anelka une insulte précise qui est fausse, transformant un conflit interne en grève symbolique en pleine Coupe du Monde en Afrique du Sud. Pourquoi ? Parce qu'une partie du récit médiatique et politique avait déjà préparé le terrain, avec comme moment de bascule les manifestations de 2005 où les banlieues deviennent un problème d'ordre public, notamment avec l'affaire Ziad Ebouna et le discours sécuritaire de Sarkozy en fil rouge. Depuis, les stéréotypes sur les jeunes issus de l'immigration et venant de la banlieue, le football français servait donc de miroir aux angoisses françaises. Et dans ce cadre, les joueurs de 2010 ont été lus non comme des salariés en conflit, mais comme des corps suspects, des voix trop visibles, des enfants ingrats de la République. C'est là que la figure de Lilian Thuram est intéressante. Parce qu'avant même Nice-Nah lui répondait déjà à Sarkozy, en rappelant que les jeunes des quartiers n'étaient pas des racailles, mais des citoyens à part entière. Et pourtant, quelques années plus tard, il condamnera la grève des Bleus au nom de la responsabilité morale du maillot. Cela dit, quelque chose de puissant, dans le football, la parole politique est toujours autorisée à condition de servir l'ordre établi. Alors la vraie question n'est peut-être pas les joueurs doivent-ils parler. La vraie question c'est qui accepte leur parole et quand. Quand elle conforte le récit national, elle devient exemplaire. Quand elle dérange, elle devient scandale. Et c'est peut-être ça, le vrai sens de Nice-Nah, de Thuram, de Mbappé et même de Zidane. Le football français est un champ politique à part entière, un espace où se rejouent les rapports de classe, de race, d'autorité et de représentation. Bref, un endroit où le monde s'invite dans le sport et où le sport renvoie au monde ses propres tensions.
6: Et à l'approche du mondial, une question s'impose. Est-ce qu'on regarde encore le football pour ce qu'il est ou pour tout ce qu'il révèle de nos peurs, de nos rapports de force et de nos contradictions ? Marilyn y répondra dans la prochaine émission de J'irai cracher sur vos ondes, l'émission littéraire de Syllabe, le lundi 25 mai prochain.
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6: Elle nous avait déjà parlé dissolution des groupes ultra dans sa chronique du 26 mars 2025. On retrouve Marilyn pour un nouvel épisode de Sur la ligne de touche, la chronique qui s'arrête là où les matchs ne figurent plus au classement, sur ce que le sport dit du monde et ce que le monde fait au sport. Aujourd'hui, elle décrypte pour vous l'actualité autour des mouvements de supporters, hooligans ou ultra, souvent confondus, ils ont pourtant une histoire différente. des organisations et des dynamiques différentes entre apolitisme de façade, résistance antifasciste et répression étatique. 3 minutes pour comprendre ce qui se joue dans nos stades et ce qui se joue à travers eux.
14: Entre apolitisme de façade, résistance antifasciste et répression étatique, que se passe-t-il en France dans le mouvement des supporters et supportrices? Que reste-t-il de l'esprit ultra? Bienvenue dans, sur la ligne de touche, la chronique au-delà des scores qui s'arrête sur ce que le sport dit du monde et sur ce que le monde fait au sport. Aujourd'hui, encore une focale sur le football, mais cette fois-ci sur les acteurs en tribune. Avant de parler des événements récents concernant les hooligans de Nice, il faut dissiper toute confusion. Oui, j'ai bien dit hooligan et non ultra. Parce que dans le débat public, les médias prennent plaisir à mélanger les deux. Pourquoi ? J'ai ma petite idée, mais je vous laisserai faire la vôtre après ce point historique. Déjà, il faut savoir que le mouvement ultra est né en Italie, dans les années 60-70, selon les sources, dans un climat politique et social tendu. D'après le blog Mini Ultra Livre Sonore, je cite, « Les premiers groupes, tels que les Fedayin, Brigate Rossonere et Tupamaros, mon italien est rouillé, ils s'organisent autour des clubs majeurs et ils implantent des rituels spécifiques dans les stades, tifos, chants, banderoles. Il faut aussi noter que l'influence des mouvements ouvriers et contestataires se fait sentir, forgeant l'identité des ultras, car ils privilégient la passion et l'organisation collective plutôt que la violence pure. Ouais, la violence pure, c'est ce qu'il y a du côté des hooligans. Contrairement aux ultras qui sont attachés à leur club, les hooligans, eux, se focalisent majoritairement autour de la violence. D'accord. Donc là, je vais citer le sociologue spécialiste des supporters de football, Ludovic Lestrelin, qui dit que le hooliganisme englobe un ensemble de phénomènes qui ont pour point commun de se dérouler en lien avec un événement sportif, en particulier les matchs de football, et qui touche à des formes de violence physique ou verbale, mais aussi à des actes de délinquance. Donc c'est important de faire la distinction entre les deux. Donc en France, le thème il s'est répandu suite au drame de Uzel. Donc il y a eu 39 morts et c'est dû en fait au départ des violences des supporters anglais qui s'appelaient à l'époque des hooligans. Et donc ce terme, il a été associé aux violences des supporters. Et en France du coup? Alors en France, donc Street Press et l'équipe se sont associés pour réaliser une cartographie des groupes hooligans. Ils ont totalisé 19 groupes en activité pour 16 clubs différents qui vont de la première division à la cinquième. Donc la première division, c'est la Ligue 1 et la cinquième, c'est le National 3. Ce qui me pousse à vous parler de ça aujourd'hui et de clarifier la distinction entre ultra et hooligan, c'est ce qui s'est passé à la veille de la finale de Coupe de France remportée par le RC Lens contre l'OGC Nice. En effet, il y a eu une « rixe » entre guillemets entre supporters. C'est ce que les médias ont dit. Street Press a enquêté et a révélé que ce n'était pas une rixe de supporters, mais bien une descente d'une milice d'extrême droite affiliée au club de foot de Nice. Ils ont crié « on va casser du noir, on va casser de l'arabe ». Donc on voit bien que c'était motivé par la haine raciale et ils arboraient certains des symboles nazis. Des signaux que l'on peut voir aussi arborer au sein des tribunes lyonnaises. D'ailleurs, elles avaient rendu hommage à Quentin Derenck, le militant nationaliste. La question reste tout entière. Quelle tribune voulons-nous en France? Parce que dans les gradins comme dans la rue, l'apolitisme n'existe pas, car il y a toujours un choix. Et ce choix a un prix. Les interdictions de stade, les punitions collectives, des tribunes muselées, des dissolutions de groupes, ou encore la gentrification des stades qui amène à l'exclusion des classes populaires. Est-ce que les groupes se revendiquant du mouvement ultra vont honorer cette mémoire et cette histoire? Nous le saurons bientôt. À l'approche des présidentielles, ils devront forcément prendre parole.
6: En écho à cette chronique, on peut mentionner le déchaînement de violence qui a eu lieu dans la nuit du jeudi 21 au vendredi 22 mai près du canal Saint-Martin à Paris. 65 personnes ont été interpellées. Il y a eu 6 blessés, dont un grave. Merci Marilyn.
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12: On passe à la chronique. Chronique sur la ligne de touche aujourd'hui. Chronique sportive qui va au-delà du jeu. Aujourd'hui, Marilyn revient sur un sujet crucial, la LGBTQI+ phobie dans le sport, avec un focus sur le football alors que la Coupe du Monde 2026 bat son plein. Entre le pionnier Justin Fashanu, les rapports de la FIFA Pro, les figures comme Borja Iglesias et Olivier Rouillet en France et la controverse du Pride Match Égypte-Iran, 3 minutes pour comprendre ce combat qui dépasse les terrains.
14: Bienvenue dans Sous la ligne de touche, la chronique qui s'arrête sur ce que le sport dit du monde et ce que le monde fait au sport. Aujourd'hui, on parle d'un sujet lourd, la LGBTQI-phobie dans le sport. Et on commence par le football, alors sous les projecteurs de la Coupe du Monde 2026. Parce que quand le monde regarde le mondial, il devrait aussi voir qui peut jouer en paix et qui doit encore se cacher. On doit commencer par se souvenir de Justin Fashanu, qui en 90 devient le premier footballeur professionnel au monde à faire son coming out gay. Mais son audace lui a coûté très cher. Son entraîneur, Brian Clou, qui l'a fait venir pour le montant record, n'en veut plus. Et d'ailleurs, il l'humilie dans le vestiaire. Dans le livre « Les rebelles du football », Bernard Morlino rappelle cet épisode. Je cite « Si tu veux du pain, tu vas chez le boulanger. Si tu veux une côte d'agneau, tu vas chez le boucher. Alors pourquoi vas-tu dans des boîtes de tapettes ?» Donc l'attaquant a duré une suite d'insultes et il a été isolé par ses coéquipiers et même son frère. Ça, on l'avait vu dans un documentaire, mais qui n'est plus disponible sur Netflix, qui montre la violence que c'était à l'époque. Les supporters lui ont aussi manifesté leur hostilité en public. En 98, après des accusations d'agression sexuelle, charge abandonnée par manque de preuves, Justin Fashanu se suicide à 37 ans. Il reste le seul footballeur anglais à avoir fait son coming out jusqu'à Jack Daniels en 2022. Du côté des figures contemporaines, Borja Iglesias, qui est un international espagnol qui joue en ce moment le mondial aux États-Unis, attaquant du Real Betis, a protagonisé une campagne contre l'homophobie en Espagne en juin 2023. Il dénonce le tabou autour de l'orientation sexuelle au football. Et en mars 2026, dans une interview à l'équipe, face aux insultes homophobes parce qu'il porte les ongles peints, il déclare « Ce qui me dérange, c'est qu'une personne gay ait peur de faire son coming out à cause de ce genre de réaction. Ne pas pouvoir être soi-même est inacceptable. Je serais bien plus heureux d'être gay que d'être comme eux, plein de haine. » Et comme je disais, il est une des figures en fait des footballeurs qui prennent position. Et donc, je parlais du mondial. Le mondial a apporté une controverse majeure par rapport à cette thématique. La FIFA a désigné le match Égypte-Iran du 26 juin 2026 à Seattle comme premier Pride match. Donc, un match où on mettrait en valeur la défense des personnes qui vivent de l'homophobie. Cette décision a fait polémique parce que en Iran et en Égypte, l'homosexualité est punie par la loi. Elle est criminalisée. Et donc, ce qui fait tâche, c'est que, et on dirait que c'est un peu du pinkwashing, parce que la FIFA n'applique pas ses principes de respect aux droits humains partout, comme on a pu le voir sur les différentes polémiques qu'il y a pu avoir autour des visas. Cette montée de l'hostilité envers les personnes LGBTQIA+, va de pair avec celle du sexisme et du masculinisme. Le masculinisme dessine l'ensemble des revendications cherchant à promouvoir le droit des hommes au détriment de ceux des femmes, donc c'est anti-femme. Jackson Irvine, joueur australien, a déclaré dans Shine a Light que toute forme d'atmosphère toxique et masculine, c'est comme c'est malheureusement parfois le cas dans le football, ne contribue pas à ce que les personnes de la communauté gay se sentent les bienvenues. Il faut rappeler que la LGBTQI-phobie n'est pas exclusive au football. 77% des Français perçoivent le milieu sportif professionnel comme homophobe et 46% des Français ont déjà été témoins d'un comportement homophobe ou transphobe dans le sport. Justin Fashanu a payé de sa vie d'être le premier. Jack Daniels, Jones, Josh, Cavallo, Borja Iglesias, Olivier Rouillet continuent d'avancer, mais la Coupe du Monde avec son Pride Match Égypte-Iran montre que le combat est encore loin d'être fini. Là, le shape n'est pas un slogan, c'est un acte, même quand personne ne regarde. Et je voulais terminer en disant que personnellement, je ne suis pas concernée, donc je me considère plus comme une alliée. Et par rapport à ce sujet-là, il y a eu un article sur le site de la FIFA Pro en juin 2022 qui s'appelle « Allyship, nous avons tous un rôle à jouer dans le football » qui était dans le cadre du Pride Month, qui commence comme ceci, je cite, « Nous devons réfléchir au rôle que nous pouvons jouer en tant qu'individus pour que le football devienne le jeu de tous, celui des joueurs, des supporters, de celles et ceux qui travaillent en coulisses. Le concept d'Allyship ou d'entraide nous donne la clé pour y parvenir. » Voilà, c'était Bienvenue sur la touche, la chronique sport qui questionne ce que le monde fait au sport et ce que le sport dit du monde.
6: Merci Marilyn qui nous a rappelé que Justin Fashanu a payé de sa vie pour être le premier et que le combat continue avec Jake Daniels, Borja Iglesias ou encore Olivier Rouillet. Autre point important que Marilyn souhaitait rappeler, la position d'allié. Comme l'explique la FIF Pro, être allié n'est pas juste porter un maillot arc-en-ciel quand tout le monde regarde, c'est agir quand personne ne voit, c'est un choix quotidien, constant et souvent challengeant. La discussion continuera ce dimanche à 19h sur Syllab dans une émission Ambiance Culture spéciale Coupe du Monde et Pride. Quant à toi, Marilyn, on te retrouve peut-être l'année prochaine pour une chronique dans 6h avant minuit. Merci à toi.

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2: Bon, attention les gars, c'est un riff de blues en scie. 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
1: Bonsoir, bienvenue dans Fréquence du Monde, l'émission qui te fait découvrir les musiques électroniques à travers le monde. Je m'appelle Jonathan et on va passer la prochaine heure ensemble. Ces derniers mois, on est allé chercher la house à Chicago, on a senti le froid industriel de la techno à Détroit, on a même pris le temps de souffler avec le down tempo. Mais ce soir on change de rythme. On va s'intéresser à un style qui a souvent été mal compris, mais qui est probablement le plus puissant quand il s'agit de faire voyager une foule. On parle de la trance. Une musique née dans les caves froides de l'Allemagne, qui a mûri sous le soleil de l'Inde et qui a fini par remplir des stades entiers aux Pays-Bas. Alors ce soir, on va essayer de comprendre d'où elle vient, comment elle fonctionne, pourquoi elle revient très fort aujourd'hui, et on partira aussi faire un tour du monde pour voir comment elle change selon le pays. Et bien sûr, on finira par un DJ set à la fin de l'émission pour rester dans l'ambiance jusqu'au bout. Mais pour changer, pour une fois, c'est pas moi qui vais mixer. On laissera la place à du local, à de l'Auvergnat. Je laisserai exceptionnellement ma place à Mook. Alors installe-toi confortablement, monte un peu le son et bienvenue dans Fréquence du Monde.
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1: Alors pour comprendre la trance, il faut pas imaginer les plages d'Ibiza tout de suite. Il faut imaginer du gris, du béton. On est en Allemagne au tout début des années 90 à Francfort. C'est une ville de banquiers, c'est une ville froide, austère. Et les jeunes de l'époque ont grandi avec la techno qui est très carrée, très physique. Mais à ce moment-là, il leur manque un truc. Il leur manque de l'émotion, un peu de chaleur humaine et c'est là que tout se joue. Dans des clubs comme le Dorian Gray qui se situe sous l'aéroport de Francfort, des DJ comme Sven Vatt vont commencer à faire une expérience. Ils prennent la rigueur de la techno allemande et ils essayent d'y injecter de la mélodie. Le but, ce n'est plus juste de taper du pied comme un robot, c'est de fermer les yeux et de partir. En 1990, à ce moment-là, c'est pas encore un genre défini, c'est une exploration et le morceau qui va tout changer, c'est un remix. C'est le duo Jam & Spoon qui reprend un titre appelé The Edge of Love. Alors écoute bien ce qu'ils font, parce qu'en bas, c'est la rigueur allemande, ça tape, et au-dessus, c'est assez mystique. Alors petit disclaimer, je le rappelle, les morceaux que vous entendez dans l'émission, ce sont des réédits que je fais, je coupe volontairement des parties, puisque les morceaux originaux souvent durent 12 minutes, donc je coupe des parties et je les reboote l'ensemble pour vous faire écouter que les parties les plus pertinentes dans le cadre de l'émission. Mais libre à vous d'aller écouter après les versions originales directement sur les plateformes de streaming.
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Là, on tient la base. Mais avant d'aller plus loin, il faut qu'on s'arrête une seconde sur la mécanique. C'est quoi techniquement la trance ? Qu'est-ce qui la différencie de la techno ou de la house ? C'est une architecture très précise. D'abord, on a le tempo. C'est plus rapide que la house. On est souvent autour des 140 battements par minute. Ensuite, c'est la répétition. La trance utilise ce qu'on appelle des arpèges. Une petite mélodie de quelques notes qui tourne en boucle encore et encore. Et ça a l'air de rien, mais ton cerveau adore ça. Et à force, il va s'y accrocher. Et puis surtout, il y a la structure du morceau. Un morceau de trance, c'est construit comme une vague. T'as une longue intro rythmique pour faire bouger le corps, et puis tout s'arrête. Plus de batterie, plus de kick. Et là, c'est le breakdown, le moment de pause. Là, les mélodies montent. Les nappes de synthé s'ouvrent, les bras se lèvent. C'est le moment d'émotion pure. Et puis la tension remonte. Ça accélère. Et là, ça pète. C'est ce qu'on appelle le drop.

Et c'est ces changements entre tension et libération qui créent l'état de transe. Mais au début des années 90, un autre ingrédient va venir pimenter tout ça. Bon là c'est un peu technique, mais on parle d'une petite machine, la Roland TB-303. En fait c'est un synthétiseur de basse, et à la base il était censé reproduire le son d'une guitare basse. Mais en fait, quand ils ont commencé à tourner les boutons, ils se sont rendu compte que c'était pas le rendu attendu. Elle commençait à produire des sons qui criaient, des sons un peu déformés, un peu qui couinent un peu acides. Et ça va donner naissance à l'acid trance. Une musique de tunnel, une boucle infinie qui monte sans jamais redescendre. Et pour comprendre ce son qui grince, écoute ce classique de Hardfloor.

tu l'as entendu, ce son qui évolue tout le temps. C'est ça la trance. Mais est-ce que t'as aussi entendu les sons un peu qui grincent, des sons pas nets? Eh ben c'est ça l'acide. Mais l'histoire va pas s'arrêter là. À la fin des années 90 et au début des années 2000, la trance va sortir des caves. Littéralement, elle explose. C'est l'époque de la Love Parade à Berlin, 1 million de personnes dans la rue. C'est l'époque du festival Sensation White aux Pays-Bas. La musique devient énorme. On appelle ça l'uplifting ou l'epic trance. Les mélodies deviennent grandioses, presque cinématographiques. On dirait de la musique classique, mais jouée par des ordinateurs. Les années 2000, c'est aussi l'ère des superstars. Tiësto, Armin van Buuren, Paul van Dyk. Et ce ne sont plus que des DJ. Ils deviennent des stars qui remplissent des stades de foot. Et leur recette, c'est l'euphorie pure, le frisson collectif. Et pour illustrer ça, il n'y a pas mieux que ce morceau, je pense que vous le connaissez. À la base, c'est une pièce de musique classique pour orchestre, et Tiësto en a fait un hymne de stade. On écoute Adagio for Strings de Tiësto.

ça, c'est l'âge d'or de la trance. Mais comme souvent, à force de devenir trop commercial, la trance a fini par s'essouffler, un peu comme tous les genres. Et dans les années 2010, c'était devenu un peu trop facile, un peu trop caricatural. Sauf que la roue tourne toujours. Aujourd'hui, en 2026, si tu vas dans un club, tu vas entendre de la trance sans le savoir. La nouvelle génération, comme Amélie Lenz ou Charlotte De Witte, a récupéré les codes. Elles ont gardé la vitesse, elles ont gardé l'acide, elles ont gardé l'hypnose, mais elles ont enlevé le côté paillette. C'est devenu plus sombre, plus industriel, plus moderne. La trance n'est pas morte, elle a juste changé de visage. Alors écoute ça, c'est de la techno sur le papier, mais pas que.

0: C'était la chanson « Radiance » d'Amélie Lenz, et voilà où on en est aujourd'hui. Donc c'était un peu dur, en effet c'est de la techno, mais on va entendre des touches de trance, notamment dans l'utilisation des synthétiseurs ou dans le côté progressif du morceau. C'est une musique qui a commencé dans le béton de Francfort, qui a touché les étoiles dans les stades hollandais et qui revient faire trembler les murs des clubs sombres. Maintenant que tu as l'histoire en tête, il est temps de la vivre. Oublie les dates, oublie les noms. Ce que je te propose maintenant, c'est une expérience. On va passer une nuit ensemble, une nuit dans un festival. Alors ferme les yeux, on y va.
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0: Il est 18h30. Le soleil est encore là, mais il commence à descendre. La lumière devient orange, un peu dorée. On vient de se garer, on est loin de la ville, peut-être dans une zone industrielle ou à l'orée d'une forêt. L'air est chaud, il est sec. Ça sent la poussière chauffée par le soleil ou les pins. On marche. T'entends le gravier sous tes chaussures ? Autour de nous, il y a des petits groupes qui avancent dans la même direction. Ils ont le sourire, des sacs à dos légers, des lunettes de soleil. Personne ne court, mais tout le monde marche vite. L'excitation. Au loin, tend l'oreille. Il y a déjà quelque chose. C'est pas encore de la musique, c'est juste une vibration. Tu l'entends pas encore avec tes oreilles, tu le sens dans tes pieds. Le sol tremble un peu. La soirée n'a pas commencé, mais elle est déjà là, elle nous appelle. On arrive à l'entrée. Il est 19h30, c'est le moment du rituel. Tu tends le bras, le vigile te met le bracelet, le tissu se serre autour du poignet, le plastique claque, tu sens le contact un peu rêche sur la peau. On passe la sécurité, on pousse la dernière porte ou on contourne le dernier mur et là, la claque.

Là, le mur de son te tape direct dans la poitrine. L'odeur change instantanément, ça sent plus les pains. Ça sent la poussière soulevée par des milliers de pieds, le mélange de parfums, de tabac froid, et cette odeur très particulière, un peu sèche, un peu chimique, des machines à fumer. On est entré dans l'arène. Regarde la taille du truc, c'est immense. On ne danse pas encore vraiment. On se cale. Il est 20h30, la nuit est tombée pour de bon. Autour de toi, les gens bougent la tête, les épaules, on prend ses marques. On commande à boire, le gobelet en plastique est frais dans la main. Et puis vers 21h ou 22h, sans t'en rendre compte, t'as arrêté de parler. Ton corps a pris le relais sur ta tête. Là-bas, c'est régulière, elle est mécanique. C'est une boucle parfaite. Tu ne réfléchis plus à ta semaine, à ton boulot, à tes problèmes. T'es juste là. Tes pieds frappent le sol au même moment que les 10 000 personnes autour de toi. C'est le début de l'hypnose.

Minuit est passé, on est dans le cœur de la nuit. 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Tu sens la sueur qui colle sur tes tempes, dans ton dos. L'air est humide, chargé d'électricité statique. Ouvre les yeux, les lumières ne sont plus douces. Ce sont des flashs blancs, aveuglants, ils découpent la foule en images arrêtées. Tu ne sais plus depuis combien de temps tu danses, 1 heure, 3 heures, mais on s'en fout en fait, le temps n'existe plus, c'est un tunnel. T'es fatigué, tes jambes sont lourdes, mais la musique te tient debout, elle te porte.

2h du matin. Regarde autour de toi, plus personne ne se regarde, plus personne ne juge. Les yeux sont fermés, les visages sont concentrés, presque graves. C'est physique, c'est tribal. On est devenu un seul organisme, une marée humaine qui ondule. On est tous connectés par ce même câble invisible, le battement. C'est ça la transe. C'est pas de la musique, c'est de l'énergie pure.

Et là, 4 heures du matin, le moment que tout le monde attend sans le savoir. La rythmique s'arrête. Silence, presque. Juste une mélodie qui monte.

Tu sens les poils se hérisser sur tes bras. Tout le monde retient son souffle en même temps. La tension est insupportable. 10 000 bras se lèvent et quand le beat repart,

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Il est un peu plus de 6 heures. L'aube est là. 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

0: On vient de vivre la trance comme une expérience physique de l'intérieur dans ce festival. Mais ce qu'il faut comprendre, c'est que cette nuit-là, elle se raconte pas exactement de la même manière partout sur la planète. Selon le pays, selon l'histoire, la trance va changer de visage. Alors maintenant, on prend nos passeports et on va faire le tour du monde du BPM.
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0: Première étape, on atterrit en Inde sur la côte ouest, à Goa. Avant même de parler de musique électronique, il faut comprendre l'endroit. Dans les années 60-70, Goa, c'est le terminus de la Hippie Trail. C'est là que les enfants terribles de l'Occident viennent chercher la spiritualité, la liberté, loin de la société de consommation. Pendant 20 ans, sur ces plages, on écoute du rock psychédélique, Pink Floyd, The Doors, Led Zeppelin. On danse pieds nus dans le sable, mais à la fin des années 80, une révolution arrive dans les valises des voyageurs. Les boîtes à rythme. Les hippies troquent les guitares contre des synthétiseurs, mais attention, ici il n'y a pas de club, il n'y a pas de mur et l'électricité saute tout le temps. La musique doit coller à l'environnement. La jungle, la mer, la spiritualité hindoue. C'est la naissance de la Goa Trance. C'est une musique très chargée, très dense. On y mélange des sons de science-fiction, des lasers, des soucoupes volantes, avec des mélodies orientales, de sitar, des mantras. C'est assez mystique et c'est fait pour accompagner des fêtes qui durent plusieurs jours. Et pour illustrer tout ça, on écoute le groupe qui a réussi à fusionner la technologie et la spiritualité indienne. On écoute Astral Projection avec le titre Mahadeva.

Tu l'entends ? C'est rapide, c'est coloré et ça part un peu dans tous les sens. On quitte la chaleur de l'Inde pour l'Europe du Nord. On atterrit aux Pays-Bas. Changement radical de décor. Ici, le terrain est plat, le climat est gris et la société est ultra organisée. Dans les années 90, la jeunesse néerlandaise a un passif. Elle vient du gabber, une techno hardcore très violente, très rapide. Mais à la fin de la décennie, cette jeunesse veut autre chose. Elle veut de la mélodie, elle veut de l'émotion. Sauf qu'aux Pays-Bas, on ne fait pas les choses à moitié. On a les infrastructures, on a le sens du commerce. La trance sort des petits clubs pour entrer dans des stades de foot, comme l'Amsterdam Arena. C'est la naissance de la Dutch trance, ou uplifting, qu'on a évoqué tout à l'heure. Sa caractéristique principale, c'est l'efficacité pure. C'est propre, c'est carré, c'est puissant. Les producteurs néerlandais inventent des hymnes conçus pour être chantés par 40 000 personnes en même temps. On n'est plus sur de la méditation comme à Goa, on est sur de la communion. C'est le culte du superstar DJ. Et s'il y a un titre qui définit à lui seul cette époque de démesure aux Pays-Bas, c'est celui du duo néerlandais Renk One. En 99, ils sortent un morceau qui va devenir l'hymne de toute une génération de festivaliers. Ça s'appelle Airwave.

Comme t'as pu l'entendre, on est loin des plages et du sable. Là, on est dans l'émotion pure. C'est le son d'un stade entier qui respire en même temps. Dernière étape, et c'est peut-être la plus intense. On part en Israël. Et pourquoi ce petit pays est devenu la deuxième maison de la transe après l'Inde? Alors il faut regarder le contexte. En Israël, la vie est sous tension. Le contexte géopolitique est lourd, et surtout il y a le service militaire. 3 ans pour les garçons, 2 ans pour les filles. C'est long et c'est dur. À la sortie de l'armée, les jeunes Israéliens ont besoin de souffler. Ils partent voyager. Souvent en Inde, hein, d'ailleurs. Et à ce moment-là, ils ramènent la transe au pays. Et la musique change. Elle se durcit. Elle devient un exutoire. Il faut évacuer le stress, la pression et des fois la colère. La transe devient la psy-transe. C'est une machine de guerre. La basse s'arrête jamais. Elle galope

Et voilà, on a fait le tour. De la spiritualité indienne à l'efficacité hollandaise, jusqu'à l'exutoire israélien. La transe, c'est le même battement de cœur, mais qui raconte jamais la même histoire en fonction de l'endroit où tu te trouves. On arrive au bout de notre voyage. J'espère que cette immersion dans le monde de la transe t'a plu. On a vu que derrière le boum boum cliché, il y a des histoires de sociologie et surtout beaucoup d'humains. Merci d'être resté avec moi, merci d'avoir voyagé, merci d'avoir écouté. Et comme d'habitude, on se retrouve tous les 4e lundi du mois à 20h. Si t'as envie de réécouter cette émission, elle est en podcast une heure après sa diffusion sur le site campus-clermont.net ou sur les plateformes de streaming. Comme d'habitude, là je vais te laisser donc avec le mix. Et exceptionnellement, c'est pas moi qui vais faire le mix. C'est un artiste auvergnat. Là, on tape sur du local. Un DJ qui s'appelle Mawc, M-A-W-C, que tu peux retrouver sous le même nom d'ailleurs sur Instagram et sur SoundCloud. Donc fais-toi plaisir. On prolonge l'émission avec ce petit mix. En tout cas, merci d'avoir été avec moi. C'était Jonathan dans Fréquence du Monde.

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1: Salut à toutes et à tous, chers auditeurs, et bienvenue dans ce 121e épisode et premier épisode en 2026 pour la meute de Sortez les briquets. Je m'appelle Anna et ce soir je suis particulièrement bien entourée et heureuse de partager cette émission avec Steph, Gwen et Laurine. Salut les filles!
2: Salut!
3: Hello!
2: Alors clairement, on brave le froid, on sort du confort de la Sainte Trinité, la seule pour laquelle je prêche en tout cas, pyjama, thé frémissant et petit chat ronronnant. On vous adresse, c'est la coutume, de belles choses pour cette nouvelle année, un entourage aimant, des moments de douceur et on pense tout particulièrement à celles qui en ont le plus besoin. Nos adelphes ici comme ailleurs, les personnes victimes de discrimination, les personnes victimes de violences sexistes et sexuelles, les personnes victimes de conflits armés, des famines organisées, les personnes déplacées et réfugiées, pour les droits humains et pour la justice sociale pour tous. À notre échelle, avec nos moyens et bien sûr tout notre cœur, on diffuse ces valeurs, ces revendications et nos souhaits avec une sélection musicale 100% artistes minorisés de genre qu'on a toujours beaucoup de plaisir à vous partager et on commence tout de suite.
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3: Laurine, tu inaugures 2026, puisqu'il me semble que c'est à toi qu'a été attribué le dernier mot random donc de l'année dernière, donc 2025. Un mot qui contraste légèrement avec la météo ambiante et la température actuelle du studio dans lequel nous enregistrons, puisqu'il s'agit du mot chaleur. Alors on te laisse nous dire ce qui t'a inspiré.

Ouais, la chaleur, on en a besoin, je crois, non? Cruellement même. Et je parle pas que des fibres majoritairement composées de laine que je porte en ce moment, et c'est très confortable ça déjà. La chaleur, c'est ce qui fait corps, c'est ce qui nous maintient dans un état fonctionnel, serein et confortable. La chaleur, c'est littéralement l'énergie que les corps usent, les précieuses calories dont ils ont besoin pour réguler le rythme respiratoire, la pression artérielle, les contractions musculaires, enfin... tout ce monde-là sous l'épiderme. Mais au-delà de nos précieuses enveloppes, la chaleur que je chéris d'abord, c'est celle de vos présences, celle des corps qui m'entourent et qui nous entourent, la chaleur du collectif, celle qui s'émane des moments partagés, des accolades, des étreintes, des sourires et des rires. Je me faisais cette réflexion alors que je partageais un moment avec des amis le 26 décembre dernier. Tout était chaleureux autour de nous. L'environnement était confortable, l'atmosphère réconfortante. Les guirlandes lumineuses diffusaient une lumière dorée. Les verres sur la table étaient remplis de chocolat et de vin chaud. Cet instant était un câlin bien serré et qui dure un long moment. Et la chaleur, elle venait d'abord d'elle en premier lieu, et je les aime pour ça. Pour donner un son à cette idée et à cette image, je voulais vous partager les compositions d'une artiste qui m'évoque tout le réconfort, mais aussi l'énergie et la force que ça procure, la chaleur. Comme si la petite jauge de vie au coin supérieur droit de l'écran du jeu vidéo se mettait soudainement à déborder. Alors je vous invite à écouter deux extraits, non pas un mais deux, parce que j'avais envie, voilà, tout simplement. Extrait du premier EP de la trompettiste londonienne Poppy Daniels. À vrai dire, je voulais vous passer son EP dans son intégralité pour ma prochaine émission full album, mais c'est un EP, donc c'est un peu court, donc c'est aussi un peu dommage. Du coup, je vous invite à l'écouter par vous-même. C'est du jazz, c'est trop bien. Il y a beaucoup de flûte aussi et j'adore ça. Donc tout de suite, deux extraits de l'album Keep Going On, premier EP de Poppy Daniels, disponible sur Bandcamp et sur toutes les plateformes de streaming.

0: Merci Laurine, c'était la trompettiste anglaise Poppy Daniels. Il faisait 15 degrés à plus près dans le studio, maintenant il fait 25. Il manque juste le chat qui ronronne et c'est parfait.
1: Ah ouais, on en a parlé, mais il est cruellement absent ce petit chat. Donc, en même temps, pas de chat, pas de bêtises. Hein.
0: C'est vrai. Bah, la prochaine fois, on ramène un chat.
1: Moi, je veux bien ramener Scarlett. Scarlett, elle est adorable en plus, donc pourquoi pas. Steph, tu vas nous emmener encore une fois dans le monde des batteuses, dans les groupes de rock, hein, les batteuses qui sont au fond de la scène souvent et qu'on peut oublier. Tu vas nous présenter une musicienne coup de cœur.
2: 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Alors, c'est vrai que c'est pas la première fois, donc je vais faire une chronique sur une batteuse, je pense. J'adore la batterie, si j'avais eu des sous et l'espace d'en avoir une, je pense que je me serais tournée vers cet instrument. Mais faute de place ou d'endroit bien insonorisé ou en jouer, c'est tout naturellement vers la guitare dont je me suis tournée. Bon, voilà. Mais mon attrait pour la batterie est toujours là, d'autant plus lorsque ce sont des femmes qui sont en commande. Alors, j'adore le rock, mais ce style musical, on l'imagine souvent comme une histoire de leader, de figure charismatique et de guitare mise en avant. Et la batterie reste souvent dans l'ombre. Grrr. Mais pourtant, derrière les fûts, certaines femmes ont redéfini l'équilibre des groupes. Par exemple, chez les Black Rebel Motorcycle Club, BRMC pour les intimes, cette force rythmique s'appelle Léa Shapiro. Et pour être honnête, ça fait plus d'une dizaine d'années, peut-être voire plus, que BRMC m'accompagne. Leur disque tourne régulièrement en boucle chez moi. Leur univers est donc devenu un peu familier. Mais il m'a fallu du temps pour les voir enfin sur scène. D'ailleurs, les voir un jour en concert était un doux rêve que je ne pensais pas réalisable. Et pourtant, celui-ci est bel et bien arrivé puisque je les ai vus en concert en décembre dernier à Saint-Herblain. Et je n'ai vraiment pas été déçue. Ce qui m'a immédiatement frappée et ce qui m'a plus marquée, ce n'est pas une guitare ou les voix ou une posture, c'est bel et bien la batterie. Léa Shapiro, elle impose, elle a une présence scénique incroyable. Chaque frappe est lourde, ancrée, physique. Quand elle joue, elle frappe vraiment avec tout son cœur, et son cœur, j'imagine aussi.
1: Aussi ouais.
2: Elle saute limite pour donner de la puissance dans ses frappes. C'est vraiment impressionnant. On la ressent donc dans le corps et aussi dans les oreilles. Mais aussi, ce qui saute aux yeux, c'est l'équilibre du groupe. Sur scène, il n'y a pas de leader, évidemment. Personne ne cherche à prendre le dessus. Les morceaux se construisent collectivement dans une écoute permanente. Les regards échangés, les silences maîtrisés, les montées progressives racontent une vraie relation de confiance. Peter Hayes, Robert Levenbin et Léa Shapiro avancent ensemble à égalité. Dans un monde rock encore très codifié, cette dynamique est précieuse. Léa n'est jamais mise à part, jamais présentée comme une exception. Elle est un pilier au même titre que les guitares ou les voix. Léa Shapiro n'est pas la seule femme derrière les fûts. On connaît d'autres femmes qui ont marqué le rock par leur jeu et leur manière d'exister dans un groupe. Il y a Meg White chez les White Stripes, minimaliste mais essentielle. Cindy Blackman Santana, virtuose et puissante, ou encore Janet Weiss, pilier rythmique dans le groupe Sleater-Kinney. Alors des styles différents, mais un même point commun, une batterie pensée comme un langage collectif. Et c'est exactement ça que j'ai ressenti en voyant BRMC sur scène, un groupe sans chef, sans égo écrasant, juste trois musiciens au service des morceaux. Et ça fait plus de 10 ans que j'écoute Black Rebel Motorcycle Club, un nom difficile à prononcer. Voilà. En tout cas, ce concert m'a confirmé une chose, leur force n'est pas seulement leur son, c'est leur façon d'être ensemble. Et derrière les fûts, au cœur de ce collectif, il y a Léa Shapiro. Alors pour illustrer son jeu, tout bonnement incroyable, j'aurais aimé passer le morceau live qu'ils ont joué à Saint-Herblain, qui m'a fait chavirer. J'étais complètement envoûtée, omnubilée par la batterie. Elle n'arrêtait pas de taper fort sur un morceau qu'ils ne voulaient pas s'arrêter. Et je voulais pas qu'il s'arrête ce morceau. Franchement, j'aurais voulu qu'il joue jusqu'à la fin. Mais vraiment, chaque frappe était puissante. C'était juste incroyable. Donc, à défaut de passer sa version live, version donc Saint-Herblain, voici sa version album. Donc, il s'agit de Shadow Skipper, issu du 6e album du groupe, sorti en 2010. Mes premiers albums où Léa Shapiro a participé en tant que membre du groupe. Avant, c'était un mec qui était aux commandes, mais il a mal terminé et ça aurait pu même un terme au groupe. Mais Léa est arrivée et l'a remplacée comme une déesse. Donc, on va écouter Shadow Skipper des Black Rebel Motorcycle Club tout de suite. Sortez les briquets.

0: Merci beaucoup, Steph. C'était le groupe de Léa Shapiro,
1: voilà.
0: la batteuse. Le groupe, je vais quand même le prononcer, c'est le Black Rebel Motorcycle Club. Premier essai, pas mal. Ça a l'air très, très cool en show. Voilà, ouais. Donc, je ne doute pas qu'elle t'a fait chavirer, Léa Shapiro. Donc, merci pour cette découverte.
2: Maintenant, c'est au tour de Julie de nous partager ses vœux depuis Nantes pour la nouvelle année avec la série Los Años Nuevos, je pense. Ouais, oui. Voilà. Et évidemment, sa bande son, c'est la rubrique Popcorn.

Quand certains commencent l'année avec des bombes au mépris des règles du droit international, moi j'avais envie d'ouvrir l'année, ne vous en déplaise, avec un peu plus de douceur et de tendresse. Non pas parce que je veux jouer à l'autruche ou par confort personnel, mais bah déjà, j'avais prévu cette chronique bien avant que les États-Unis ne ziotent sur le pétrole vénézuélien, mais aussi parce que les fins et débuts d'année, car c'est ce dont je voudrais vous parler en partie aujourd'hui, ont une charge symbolique forte. C'est l'occasion d'un bilan, la promesse d'un changement, des résolutions qu'on est toujours un petit peu convaincu de tenir. Et surtout, dans ce passage à la nouvelle année, apparaît toujours, pour peu qu'on soit entouré, un bref instant d'espoir où, en se serrant dans les bras, on se dit que cette année, ça ne pourrait être que mieux. Et tant pis si on s'illusionne. Ce que l'on se souhaite mérite, je crois qu'on s'y arrête, et ce rituel, la célébration d'une nouvelle année avec ses espoirs et ses déjà nouvelles désillusions, vaut bien la peine d'être raconté. Et c'est un peu ce que nous propose le réalisateur espagnol Rodrigo Sorogoyen avec, à la coécriture, Sara Cano et Paola Fabra dans la série d'Arte, sortie en fin 2025 et que je vous invite à regarder très vite, Los Años Nuevos. Dans cette série, il s'agit pour les auteuristes de relater une histoire d'amour sur 10 ans, entre 2015 et 2025, le tout en 10 épisodes et en articulant le récit uniquement autour de la soirée ou lendemain du réveillon du premier de l'an, quand l'essentiel de l'histoire reste hors champ. Dans cette série, nous suivons donc 10 ans de la vie d'Anna et Oscar, couple de madrilènes, interprétés très justement par Iria del Rio et Francesco Caril, qui se rencontrent, s'aiment, se quittent, se retrouvent parfois mais ne s'oublient jamais vraiment. Los Años Nuevos, c'est une histoire d'amour dans ce qu'elle a de plus banal et donc grandiose également, racontée au rythme d'un seul jour par an, le temps de quelques heures, voire quelques minutes, les épisodes étant parfois au plus près du temps tel qu'il peut être réellement vécu. La série raconte donc la vie, rien que ça, dans ce qu'elle a de plus simple et complexe à la fois, dans ce qu'elle a de plus insignifiant et donc essentiel également, à travers l'expérience d'un couple faisant face au temps qui passe et aux aspirations contraires, en faisant le choix de concentrer le récit sur une seule journée par an, le soir ou le lendemain du réveillon donc, les auteuristes Rodrigo Sorogoyen, Sara Cano et Paola Fabra nous invitent, au moment de retrouver Anna et Oscar, à imaginer, reconstituer leur année, un changement de carrière, la perte d'un proche, un déménagement, une retrouvaille, et envisager toutes les lignes de fuite qui, les, nous conduisent ici. La force de la série tient donc en partie à ça dans ce qu'elle ne montre pas. En laissant hors champ les années qui séparent chacun des réveillons, Los Años Nuevos montre donc la vie en mouvement qui, si parfois elle donne l'impression de bégayer, en réalité, toujours avance. Et pour le raconter, ce mouvement, cet élan qui nous prend chaque nouvelle année et nous pousse les uns vers les autres, il fallait bien une bande-son pour l'accompagner. Dans Los Años Nuevos, la musique tient donc aussi une place particulière en venant ponctuer chaque fin d'épisode avec force, parfois avec mélancolie, mais souvent avec espoir, à la manière d'une prophétie autoréalisatrice et se faisant la promesse du changement à venir l'année suivante. Et la chanson sur laquelle je voulais m'attarder ici est celle qui vient clôturer l'épisode 6. Dans cet épisode, on ne voit pas Anna, seulement Oscar. Nous sommes le 31 décembre 2020, en pleine pandémie de Covid-19, souvenez-vous. Séparés les uns des autres par la pandémie, séparés aussi d'Anna. Désolée si je divulgâche ici. L'épisode montre la solitude d'Oscar, mais une solitude qui n'est jamais totale, puisque dans cet épisode, Oscar fera de nombreuses rencontres, dont celle, à la fin, d'un adolescent qui le bousculera et d'une certaine manière le réanimera, car la vie, toujours, avance. Cet épisode, plutôt mélancolique, se finit sur la voix de la chanteuse espagnole Ana Fernández Villaverde, alias la Bien Querida, ou la Bien-Aimée en français, et son titre si joliment nommé Muero de Amor, je meurs d'amour. La ritournelle de la chanson vient ici donc accompagner les sentiments d'Oscar qui, éloigné d'Anna, continue de faire vivre son amour pour elle en empruntant le chemin du souvenir. La chanson, en faisant l'écho, des émotions intimes d'Oscar contrastent cependant avec le personnage de fin, celle du jeune ado qu'Oscar rencontre à ce moment-là et qui, dans sa naïveté et son ardeur, pousse Oscar à avancer. Et c'est donc tout ce que je peux vous souhaiter pour 2025.

0: C'est toi qui m'as offert ce briquet.
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2: Merci beaucoup Julie pour ta chronique à distance et merci beaucoup surtout d'avoir mentionné la série Los Años Nuevos parce que je l'ai regardée aussi et c'était trop bien. Vraiment, je vous la recommande les filles, enfin, si vous
3: d'accord,
2: l'avez pas
3: je
2: encore.
3: Connais pas encore.
2: C'est voilà, bah comme l'a dit Julie, c'est une série Arte et c'est un petit bijou, c'est je l'ai regardée en moins de 48 heures et il y a 10 épisodes d'une heure donc
3: ça vous okay. donne un petit peu, voilà. Ce soir, c'est parti. Hein.
2: Okay, franchement, génial. Commencer, c'est l'adopter, je dirais. C'est vraiment très, très cool. Yes. En tout cas, c'est à ton tour, Steph, de nous partager ton mood du moment. On a hâte de savoir ce qu'il en est, parce que le titre était intriguant sur le script.
4: C'est clair. Je suis dans mon mood. Ouais, alors je ne veux pas vous en dire plus.
2: Super.
4: Je vais laisser l'intrigue. Donc, pour la petite anecdote, donc j'étais en télétravail ce jour-là, en pleine réunion, quand je sens un truc qui me gratouille au niveau donc, de l'arrière-genou.
2: Mon Dieu. Voilà.
4: Donc je gratouille un petit peu. Mais au bout de quelques secondes, je sens que ça picote un petit peu. Je me dis, je dois avoir une petite bébête peut-être.
3: Horreur.
4: Donc je commence à tâter à l'arrière de mon genou et je sens une grosse boule. Dans mon jean.
2: Oh mon Dieu.
4: Au début, je pense à un tic parce que en fait, mon chat à cette époque de l'année, c'était il y a quoi, en septembre ou en octobre, je sais plus, il m'a ramené beaucoup de tics. Donc je me dis putain, j'ai un tic là. Voilà. Sauf que voilà, j'enlève mon pantalon. Je suis toujours en télétravail. Hein, voilà. la réunion suit son cours. Moi, j'ai abandonné la réunion.
2: T'étais en visio.
4: Non. Okay. Heureusement, je suis pas en visio.
2: J'adore cette situation.
4: Donc, j'enlève le pantalon en tenant bien la masse là. Donc, quand je l'enlève, je vois que j'ai écrasé quelque chose. Je vois que. Je vois que je n'ai rien au genou, donc j'ai pas de tic, et je secoue le pantalon, et là je vois donc une araignée,
3: non,
4: donc voilà, qui était tombée du pantalon.
3: C'est mon cauchemar.
2: Ça me dégoûte. Voilà.
4: Elle avait la taille d'un médiator de guitare.
2: Le corps.
4: Ouais, le corps avec les pattes. Oh. Le corps avec les pattes.
2: Ah oui,
4: et
2: bon,
4: voilà.
2: D'accord.
4: Juste ça, voilà, le c'est savoir okay, mais... que j'avais ça en fait, qui était à ma jambe, collé à ma jambe.
2: Bah ouais,
4: que je l'ai.
2: Voilà. Elle devait être bien là. Elle devait être au chaud.
4: Ah, je sais pas, mais je sais pas comment elle s'est glissée là. Donc bref, voilà, j'étais un peu dégoûtée. Enfin, moi, c'est ma phobie, hein, les araignées, je déteste ça vraiment, les voir même en cadavre ça m'horrifie. Donc voilà, après j'étais super bien quand j'ai repris le boulot, voilà, j'étais à quel point j'étais, des fois j'étais zen et puis d'un coup je repensais à cette scène où j'imaginais l'araignée dans mon, voilà, en train de se toucher ma jambe. Bon, bref, du coup pour illustrer ça j'ai choisi un titre qui en fait n'a rien à voir avec qui a rien à voir dans l'esprit, enfin dans les paroles et tout ça avec ce qui s'est passé, mais où les moments du morceau font penser, il y a des moments très calmes c'est un peu moi quand je pensais plus du tout à cet événement et d'un coup tu as des moments un peu plus puissants, un peu plus intenses où là on peut sentir un peu peut-être le goût de dégoût,
2: la panique,
4: la panique en mode ah mon Dieu, voilà. Donc du coup ce morceau c'est un morceau de Chelsea Wolfe qui s'intitule Iron Man. Donc voilà, c'était de mon mood, une araignée dans mon pantalon, et on l'écoute
2: mood horrifique, hein.
4: Ah, c'est ça, on l'écoute tout de suite.

0: je vais faire ce soir, bien l'horreur vécue. Moi, j'aurais cramé le pantalon, clairement, mais bon, je suis un peu... j'ai un peu une arachnophobie, ça s'appelle comme ça.
1: Ouais, c'est ça, ouais. Ouais. Ouais, ouais.
0: Voilà, merci.
2: Mais de rien, c'est un plaisir de partager.
1: Plaisir d'offrir ce des plaisir. Cauchemars.
2: Voilà. Bon, ouais. On enchaîne avec une rubrique un peu plus cool. Un peu plus
1: joyeuse, bah j'espère, voilà. J'espère.
2: Avec notre chroniqueuse préférée, il s'agit de Gwenaëlle, qui est ici avec nous en plateau. Et pour la rubrique Rebelles qui...

Ça fait maintenant quelques semaines où Angelina a laissé place à Angèle. Et oui, maintenant, ce sont ces musiques qu'on passe en boucle dans la voiture. Mais je crois que ça passe un peu mieux avec maman. Ha ha ha. Et ce soir, je voulais vous passer un morceau que j'aime beaucoup. C'est le morceau, évidemment, chanté par Angèle, mais aussi Orelsan. Je les adore tous les deux. On les écoute tout de suite dans Sortez les briquets.

0: chronique, c'était génial. Et puis bah, ça m'a permis moi personnellement de découvrir cette chanson d'Angèle, parce que je ne me tiens pas trop au courant de son actualité musicale. Donc merci beaucoup pour ça et on a hâte d'entendre tes prochaines chroniques.
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0: On poursuit tout de suite avec Anna qui va nous présenter une artiste sud-africaine.
4: Comme vous le savez, cet été j'étais au Botswana pour le mariage de ma meilleure amie et sur le chemin de retour, j'ai fait une escale à Johannesburg où j'ai visité le musée de l'apartheid qui montre non seulement la vie politique sous l'apartheid mais aussi ce que le système a produit et empêché sur le plan artistique. Quand on pense aux artistes sud-africaines, le nom de Myriam Makeba revient souvent, peut-être ça vous dit quelque chose, c'est la chanteuse de Pata Pata et une grande figure de la lutte anti-apartheid, mais elle n'était pas la seule artiste importante de cette époque. C'était à ce musée que j'ai découvert Dolly Ratebe, née en fin des années 20 à Johannesburg, quelques années avant Myriam Makeba du coup. Elle a été chanteuse de jazz et la première grande star noire du cinéma sud-africain, en quelque sorte la première hit girl noire du pays. En 1989, Dolly joue une chanteuse de jazz dans le film « Jim Comes to Joburg ». Et ce film montre en Afrique du Sud, au début de l'apartheid, les hommes noirs migrent vers les villes pour travailler dans les mines, mais aussi beaucoup de femmes quittent les zones rurales pour Johannesburg, « The Golden City ». Ce film a été le premier long métrage réalisé avec un casting noir et spécifiquement destiné au public noir d'Afrique du Sud, avant que c'était que les films pour les blancs, quoi. Et même si le contexte de production par le réalisateur blanc était apparemment problématique, la présence de Dolly Ratebe reste culturellement très importante. Elle rend visible les femmes noires modernes, indépendantes, sûres d'elles, un contre-discours face à l'idéologie du suprémacisme blanc qui veut effacer les femmes noires indépendantes. Et pour souligner à quel point c'était difficile d'être une femme noire et célèbre à l'époque, c'est cette anecdote, parce qu'en 1952, 3 ans après la sortie du film « Jim Comes to Joburg », Dolly Ratebe est photographiée par un photographe blanc pour la une d'un magazine. Et elle et le photographe sont arrêtés après ce shoot par la police qui soupçonne que les deux avaient enfreint l'Immorality Act, c'est l'interdiction des relations sexuelles entre blancs et non-blancs. Et après quelques temps au présent, Dolly et le photographe sont innocentés, mais on y voit bien la répression de l'époque et à quel point c'était dur de devenir célèbre en fait en tant que femme noire. Les chansons de Dolly Ratebe deviennent le soundtrack d'une génération qui vit sous ce régime raciste. Et aussi Nelson Mandela était un grand fan d'elle. Le prénom Dolly est même devenu du slang de l'époque, parce que Everything is Dolly voulait dire que tout va bien. Genre, j'adore. Everything is great, everything is Dolly.
0: Trop bien.
4: Voilà. Alors tout de suite, on écoute le solo de Dolly Ratebe du film Jim Comes to Joburg dans Sortez les briquets.

0: Merci beaucoup, Anna. Everything is Dolly, c'est ça, hein ? J'adore.
1: C'est ça.
0: C'était
1: c'est
0: très, très chouette comme découverte. En tout cas, merci pour ça. Merci beaucoup. Et Steph, je te laisse poursuivre.
2: Ouais. Oui, car c'est l'heure déjà de notre dernière rubrique. On l'aime d'amour et elle va nous faire danser. Oui.

0: Le Laissez-moi danser du soir est un clin d'œil à un titre de notre Rebel Kitness, à nous Gwen. Je ne sais pas si vous vous souvenez de Brandy de son, et de son son. The boy
1: mais oui,
0: is
1: j'adore,
0: mine.
1: Mais j'adore. Tellement classique.
0: C'est un featuring avec Monica et c'est vraiment un classique oui. R&B de la première moitié des années 2000. Hein.
2: J'adore. Oui. Alors attention, ne restons pas trop dans la nostalgie. Léa nous propose une légère ellipse. On se retrouve à présent en 2024. Époque pas si lointaine hein, finalement, où on retrouve le refrain très catchy The Boy Is Mine dans une version modernisée davantage axée sur les basses et la culture club. C'est une artiste américaine qui nous en a fait cadeau. Elle s'appelle Audrey Nuna, elle a 28 ans et elle produit ici ce qu'on appelle une interpolation. Alors l'idée c'est de reprendre une partie reconnaissable d'un morceau déjà existant, ici donc le refrain, et on le réenregistre à sa sauce à la différence d'un sample par exemple. Alors l'interpolation, ça permet des trucs très cool, comme créer du lien entre générations, ici par exemple entre Gwen et nous par exemple, ou bien de donner un sens nouveau au message d'un morceau. Dans The Boy Is Mine de 2004, Brandy et Monica chantaient la rivalité de deux femmes se disputant un homme. 20 ans plus tard, Audrey Nuna change le titre du morceau, enlève The Boy Is pour ne garder que Mine et met l'accent sur la possession symbolique de sa propre place, ses propres désirs, etc. Un voyage dans le temps et les mœurs, c'est Léa qui nous envoie Mine d'Audrey Nuna tout de suite pour sortir les briquets.
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0: Merci Léa. Évidemment, ce message, cette chanson me va droit au cœur parce que en grande fan du R&B des années 2000, je m'y retrouve et j'aime bien qu'il y ait cette filiation dans la musique. Et puis, j'espère que ce morceau il sera encore samplé dans 100 ans. Mais voilà, grave. Tout simplement. En tout cas, c'est l'heure du tirage au sort du mot random. Et je pense que notre main innocente ce soir, ce sera une petite main.
1: Ouais, elle est celle pressée.
0: De Gwen.
1: Vas-y.
0: Parmi tous ces post-it alors. De couleurs, nous avons...
2: Turbo.
0: Ouh,
3: le turbo.
1: J'adore.
0: Superbe. Je pense que c'est un mot pour Mélie.
1: Mélie,
0: parce
1: ouais,
0: qu'on la turbo aime, voilà. Et on lui envoie des turbo bisous de là où elle est.
3: Ça merci beaucoup. Turbo chanson super vite, quoi.
0: Ouais, ouh. Exactement. Vraiment pas le temps. Voilà, ce sera ça. Merci beaucoup Gwen, en tout cas pour ce tirage au sort. Merci beaucoup les filles. Merci Anna. Merci Steph en
2: merci.
0: Régie pour cette émission. Merci à vous, chers auditeurs, de nous avoir suivis pour cette 121e émission. La prochaine, ce sera la playlist de Julie. Nous, on se retrouvera en meute le premier mardi de février. Et puis, on vous en dira plus très prochainement. Mais il semblerait que la radio Syllab fête ses 30 ans tout bientôt. Donc voilà, on vous en parlera peut-être un petit peu plus avec le programme des festivités. On espère vous y voir. Tout de suite, retrouvez les copaines de l'émission Kill et Vilaine. On vous embrasse très très fort.

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